0: C'est le dîner auquel vous m'avez invité. C'était ce soir. C'est pourquoi je suis ici.
1: Assis, s'il te plaît.
0: Bien sûr. Salut. Salut. Salut.
2: Bon sang, qu'est-ce qui t'est arrivé?
0: Rien du tout. Je suis censé être ici à cette heure-ci, donc je suis ici.
2: T'es sale et tu pisses le sang.
0: Non, je suis ici pour le dîner.
1: Tu as des écorcheurs sur toute la tête.
2: Et en plus, tu pues la chiasse.
0: J'étais dans la forêt.
1: Dans la forêt?
0: Ouais, ça a l'air bizarre. C'est bizarre, mais j'étais dans la forêt.
1: Mais qu'est-ce que tu faisais dans la forêt?
0: J'observe les oiseaux.
1: T'es décalqué, putain de bordel!
0: Non, je suis pas décalqué!

0: Superman. C'est bien que tu sois là, tu vas nous donner nos instructions.
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1: Mais pourquoi nous? 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

0: Excuse-moi, Chou Chantilly, le patient heurté par un bus, sa chambre, dis-moi, c'est laquelle?
1: C'est la chambre 386.
0: Ok, merci.
1: Hey, je t'avais encore jamais vu dans le coin, ma jolie. J'adore les voluptueuses.
0: Oh, je parie que tu dis ça à toutes les filles.
1: Ça te dirait si on sortait tous les deux samedi soir? Ouais, on irait se payer des fois la fête ensemble et boire un petit coup.
0: Pourquoi samedi? Moi, je veux bien un petit coup maintenant. Non, mais... Ça a marché. J'en sais rien, je pourrais le dire que samedi soir. C'est...

0: sur le poêle. Le potage.
1: La poêle. La poêle.
0: Le potage. Cuit calmement sur le poêle à bois, le potage.
1: Avez-vous un potage? Bravo, Miss Granger. Le potage. Le

0: C'est assez délirant, leur truc. Vous êtes de quelle unité, vous?
1: Moi, je suis dans le civil.
0: Ah, vous venez du privé, c'est ça? Alors, c'est quoi votre boulot?
1: Je bricole à droite, à gauche.
0: Waouh, c'est génial. Vous savez, j'admire énormément les personnes qui peuvent vivre de cette manière, en bricolant à droite, à gauche. Ouais. J'avais un voisin qui faisait des sculptures à la tronçonneuse. Ensuite, il les vendait au marché aux puces.
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0: où je suis. 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
7: Bonjour à toutes et à tous et bienvenue dans ce nouvel épisode de la quatrième saison d'In situ. L'idée, vous faire découvrir des lieux incontournables de notre région, le tout accompagné d'interviews de celles et ceux qui les connaissent et les font vivre. Pour cette quatrième saison, le concept a été un peu revisité et nous allons désormais poser nos valises, le temps de 3 épisodes, dans un département de notre belle région d'Occitanie, afin d'en explorer tous les coins. Pour cette escapade, nous posons nos bagages dans le département du Gers afin de mieux découvrir tout ce que nous pouvons y trouver en termes de tourisme scientifique. Après un premier épisode consacré à l'astronomie pour cette trilogie gersoise, nous partons à la découverte de la paléontologie pour ce deuxième épisode. Le Gers tire son nom de la rivière Gers, affluent de la Garonne. Ce département du sud-ouest de la région Occitanie est caractérisé par ses paysages vallonnés et ses nombreux lacs naturels et artificiels. Sa préfecture est la ville d'Auch. Véritable berceau de gisements fossilifères, le Gers est un territoire riche en histoire et représente un patrimoine inestimable à l'échelle mondiale. À travers cet épisode, nous allons parcourir les sites de Montréal du Gers et de Sansan. Et nous parlerons également d'autres gisements archéologiques en cours de fouilles dans le département. Pour ce magazine, nous nous sommes entretenus avec 4 spécialistes. Manon Hulot, paléontologue et chercheuse post-doctorante en paléobiologie au Muséum National d'Histoire Naturelle, titulaire d'un doctorat de l'Université de Montpellier et spécialiste des grands mammifères herbivores. Laurent Pallas, paléoprimatologue et chercheur post-doctorant au Muséum National d'Histoire Naturelle au sein de l'UMR Histoire Naturelle de l'Homme Préhistorique. Il est titulaire d'un doctorat de l'Université de Poitiers et ses recherches portent principalement sur la locomotion des primates actuels et éteints. Francis Duranton, paléontologue, docteur en paléontologie des vertébrés et directeur du Muséum d'Histoire Naturelle de Toulouse Métropole. Pascal Tassy, professeur honoraire du Muséum National d'Histoire Naturelle. Il est paléontologue et membre fondateur de la Société Française de Systématique. Le département du Gers connaît de nouveaux projets de recherche. Nous écoutons tout de suite Manon Hulot, paléontologue et chercheuse post-doctorante en paléobiologie au Muséum National d'Histoire Naturelle, et Laurent Pallas, paléoprimatologue et chercheur post-doctorant au Muséum National d'Histoire Naturelle, au sein de l'UMR Histoire Naturelle de l'Homme Préhistorique. Ils nous présentent les particularités de leurs recherches et nous en disent plus sur leur domaine de prédilection.
8: Alors, donc moi, c'est Manon Hulot. Je suis donc chercheuse post-doctorante. Je travaille principalement donc sur la paléobiologie et la paléoécologie des grands mammifères herbivores, et notamment les rhinocéros. Donc ça, c'est quelque chose que j'ai commencé pendant mon master, puis pendant ma thèse. J'ai bossé beaucoup avec les rhinocéros. Maintenant, je travaille sur un autre groupe qui s'appelle les notongulés, qui sont des herbivores éteints d'Amérique du Sud, mais donc ça reste encore des gros mammifères herbivores. Et donc la paléobiologie, la paléécologie, ça va rassembler tout un tas d'aspects, comme le régime alimentaire, l'habitat, le milieu dans lequel ils vivent, mais aussi, plus récemment, j'ai travaillé sur le développement dentaire, donc voir combien de temps la dent prend à se former, des défauts aussi dans les dents. Ça peut aussi être des estimations de masse, par exemple, de longévité de l'animal ou des populations qu'on peut observer. Et moi, je suis spécialiste des dents. Donc, c'est un type de fossile qu'on retrouve énormément, puisque ça fossilise assez bien. C'est un matériel dur et ça reste plutôt entier dans la fossilisation. Donc, c'est assez intéressant. Et c'est un lien direct entre l'animal et le milieu. Donc, c'est assez pratique pour mes recherches à moi. Voilà.
2: Et pour vous, Laurent?
9: Donc moi, mes recherches, elles portent sur l'évolution des primates catarhiniens asiatiques et africains au cours des 20 derniers millions d'années, et plus particulièrement sur l'évolution de leur locomotion. Donc les catarhiniens comprennent notamment la famille des hominoïdes, notre famille et celle des cercopithécoïdes, une famille qui comprend notamment les babouins, les macaques, les colobes et les guenons. Et c'est en m'appuyant sur les méthodes de la morphométrie et de l'anatomie comparée que j'ai pu caractériser la locomotion de primates cercopithécidés fossiles d'Afrique de l'Est, et plus précisément de la vallée du Grand Rift en Éthiopie au Kenya. Ces découvertes, elles ont permis de caractériser, entre autres, les adaptations grimpées à la course arboricole du plus ancien singe colobiné, portant le nom de Microcolobus, et à l'accroupissement chez les plus anciens et plus proches parents des singes Ellada. Mes recherches ont également permis de nommer une nouvelle espèce de singe colobiné vieille de 7 millions d'années au Tchad et qui se caractérise par une locomotion partiellement terrestre. Et j'ai également pu participer en tant que co-auteur à l'analyse des plus anciens restes post-crâniens de la lignée humaine, retrouvés également au Tchad à 7 millions d'années et démontrant les premières phases de l'émergence de la bipédie au sein de la lignée humaine.
2: Et vous avez des projets de recherche que vous avez lancés récemment sur le territoire du Gers?
8: Moi, j'ai travaillé pas mal pendant ma thèse sur des localités du Gers, dont on va parler dans l'émission aussi. Donc, Montréal du Gers et Sansan, notamment, qui sont des localités emblématiques et assez riches. Alors, pour le coup, je vous parlais de rhinocéros tout à l'heure, Montréal du Gers, il y a plein de rhinocéros. On marche littéralement sur les ossements quand on y va. Et une énorme partie de ce qui est sorti comme matériel, c'est du rhinocéros. Donc ça, c'était quelque chose sur lequel j'ai beaucoup travaillé. J'ai pu faire des fouilles aussi là-bas pendant ma thèse. Donc c'était un grand projet, on va dire, dans la thèse. Et plus récemment, j'ai travaillé avec Laurent, du coup, à la réouverture de sites gersois, notamment le site de Polastron, dans lequel on a fait des fouilles cet été. Et sinon, on prospecte aussi dans d'autres gisements pour lesquels on pense qu'il y a du potentiel, parce qu'ils ont été peu exploités ou parce qu'ils ont livré déjà une faune qui est intéressante et qui pourrait amener à de nouvelles découvertes, notamment du primate.
2: Et du
9: De
2: coup...
9: mon côté, étant natif du Gers, j'effectue des prospections paléontologiques en tant que professionnel depuis maintenant 5-6 ans. Et ces dernières années, en collaboration avec Manon et d'autres collègues de Toulouse, Paris, Montpellier et Fribourg, on a décidé de relancer une campagne de fouilles sur un site vieux de 16 millions d'années, donc le site de Polastron, dont Manon parlait un petit peu avant, dans le cadre d'un projet qui porte sur l'évolution des primates fossiles eurasiatiques. Et les prospections paléontologiques qu'on a effectuées ont porté à la fois sur des sites miocènes vieux de 20 à 14 millions d'années, mais également sur des sites préhistoriques vieux de potentiellement 700 000 ans à 30 000 ans.
2: Et pourquoi le Gers est un territoire qui est particulièrement intéressant au niveau paléontologique?
8: Ah bah, ça remonte à loin que le Gers soit intéressant. Historiquement, en fait, c'est le département où on a décrit le premier primate fossile du monde. Donc, c'est quand même quelque chose. C'était à Sansan, c'était Édouard Lartet. Et donc, c'est déjà un site dont je vous ai parlé et dont vous allez entendre parler pendant l'émission. Mais donc, c'est un département, en fait, qui est riche, le Gers, en gisements fossiles. Et en plus d'être riche, c'est aussi des sites qui sont des références mondiales. Donc, on reprend le site de Sansan qui fait en fait le niveau, l'âge de ce moment-là. Donc, c'est quand même assez impressionnant. Et donc, il y a plein de gisements qui sont étudiés ou qui ont été étudiés. Donc, c'est quand même un département important pour la paléontologie.
9: Bah en plus
8: Laurent.
9: de la gastronomie et du rugby, le Gers il est plutôt intéressant par sa géologie, qui enregistre des sédiments de l'époque du Miocène, donc allant de 20 millions d'années dans le nord du département jusqu'à 14-13 millions d'années dans le sud du département. Et les prospections, elles sont aussi facilitées par l'activité agricole, qui en déforestant une partie du paysage permet l'érosion des sédiments et la mise à nu des fossiles. Donc le Gers possède également de riches gisements archéologiques dans le nord du département. Et là, c'est vraiment l'érosion de barres calcaires hein, qui a creusé des cavités dans la roche, notamment aux alentours de Condom et de Lectoure, qui ont pu servir dans certains cas de lieu de passage, de halte ou bien d'habitat pour les hommes préhistoriques. Ce qui montre bien que la Gascogne n'a jamais cessé d'être une terre d'accueil.
2: Justement, vous disiez que vous aviez relancé des fouilles. Quelle a été la volonté qui a motivé à lancer ce nouveau projet de fouille sur ces sites? Et vous y cherchiez quoi en lançant ce projet de fouille?
8: Alors, c'est, on va dire, un projet qui est né dans la tête de Laurent et il m'en a parlé. J'ai trouvé ça hyper intéressant parce que, donc, il faut savoir qu'en paléontologie, on fait des fouilles régulièrement, tous les ans en général, et c'est souvent à l'autre bout du monde parce qu'il y a eu cet attrait pour l'aventure, pour aller voir ce qui se passait ailleurs. Et on a un petit peu délaissé dans les dernières décennies les sites locaux. Et moi, je trouve que c'est important de revenir à ce qu'on a autour de nous, à ce patrimoine local, de regarder en fait tous ces sites qui ont parfois été un petit peu oubliés ou assez peu fouillés. Alors, c'est pas forcément le cas dans le Gers, parce qu'il y a eu énormément de paléontologues qui y sont passés, hein, mais si on regarde par exemple ce qui se passe en Espagne, il y a énormément de volonté de fouilles et ils trouvent beaucoup plus de primates par exemple que de notre côté des Pyrénées. Et donc, en fait, c'est un petit peu cette démarche-là qui nous intéressait, de voir si, en ayant un effort de fouille un peu plus important localement, on pouvait retrouver autant de choses intéressantes, donc, que ce soit des primates ou d'autres vertébrés, puisque si on les retrouve bien marqués, bien localisés, on arrive à avoir de nouvelles données. Ça peut être d'autres vertébrés, comme par exemple les rhinocéros.
9: Donc, comme Manon vous l'a dit précédemment, c'est un projet qui a pour fil thématique l'évolution des primates et ces deux découvertes précédentes, en fait, qui ont attiré notre attention sur le Gers. Donc, la première, c'est la découverte de restes de pliopithèques dans les sédiments vieux de 15 à 16 millions d'années. Et la deuxième, c'est la découverte de sédiments vieux de 14 à 13 millions d'années qui peuvent potentiellement enregistrer la présence d'hominoïdes fossiles. Donc, on a des questions scientifiques qui sont en lien avec ces précédentes découvertes. Donc, la première question, elle porte sur les pliopithèques, qui sont des singes cathariniens, mais qui n'ont pas donné de descendants, hein, à la différence des hominoïdes et des cercopithécoïdes, et qui sont connus par très peu de restes, et on connaît pas exactement leur position dans l'arbre phylogénétique des primates cathariniens. Donc, on a des collègues qui les placent comme des cathariniens souches, hein, c'est-à-dire précédant l'ancêtre commun aux cercopithécoïdes et aux hominoïdes, et d'autres collègues qui les voient comme des hominoïdes souches, qui précèdent l'ancêtre commun aux gibbons et aux grands singes. Donc la deuxième question, elle concerne plutôt l'affinité des hominoïdes fossiles d'Europe de l'Ouest avec les grands singes africains et asiatiques, hein, qui est assez débattue, avec des collègues qui voient ces grands singes fossiles comme étant plus proches, alternativement, des grands singes africains, des grands singes asiatiques, ou bien comme précédant l'ancêtre commun aux grands singes africains et asiatiques. Donc, la découverte de restes fossiles dans les sédiments gersois vieux de 14 à 13 millions d'années apporterait de nouvelles données qui permettraient potentiellement de résoudre ce débat. Et c'est pour ça, en fait, qu'on développe des projets de fouilles dans le sud du Gers. Donc, voilà, dans les années à venir, c'est un petit morceau de coude ou bien un petit morceau de mandibule qui nous aiderait beaucoup pour résoudre ces questions.
2: Et justement, toute cette avancée, ces fouilles, ça a l'air assez passionnant et intéressant. Est-ce qu'il est possible de suivre l'avancée du chantier ou bien même de le visiter en tant que spectateur, en tant que public, pour voir un peu toutes ces personnes triturer la terre?
8: Alors, contrairement donc à Montréal, où il y a des visites guidées qui sont organisées, ou à Saint-Saëns, où le site est complètement ouvert, nous, c'est un site qui est sur une propriété privée. Donc, l'accès, il est un peu plus réglementé. Alors, bien sûr, vous pouvez venir quand on est en fouille. Comme ça, on pourra vous présenter un petit peu le site, vous montrer les dernières découvertes en général du jour. On l'a fait cette année, on a reçu plusieurs personnes sur le site, mais donc on n'est pas sur un accès aussi libre que dans certains endroits. Ça reste voilà une propriété privée, donc on aimerait éviter qu'il y ait du monde. Mais bien sûr, vous pouvez suivre aussi l'avancée par les articles qui vont sortir. Bon, c'est pas le plus accessible, mais on va sûrement aussi refaire des interventions de vulgarisation comme aujourd'hui où on discute voilà de nos recherches. Mais il n'y a pas de site du projet ou de Twitter du projet. Il va falloir nous suivre par des moyens un petit peu différents. Moi, j'ai un Twitter, par exemple, c'est mon nom, mon prénom. Donc, si vous voulez regarder, normalement, je raconte un petit peu ce que je fais comme recherche, mais c'est pas forcément que le Gers pour le coup.
9: Alors, bien entendu, hein, la restitution des connaissances, ça fait partie de notre boulot. Bon, comme l'a dit Manon, hein, pour des raisons de sécurité, le site n'est pas accessible hors période de fouille, mais vous pouvez toujours contacter la mairie de Pollastron, qui vous communiquera les horaires et les périodes de fouille. qui auront lieu encore l'année prochaine en période estivale. Et surtout, j'insiste, si vous trouvez des vestiges paléontologiques ou archéologiques d'Angers, n'hésitez pas à contacter le Muséum d'Histoire Naturelle de Toulouse ou à signaler la découverte de ces restes en mairie. Parce que ces restes, ils font non seulement partie du patrimoine gersois, mais également du patrimoine mondial. Et qui sait, bah, la prochaine découverte de primates, elle se fera peut-être grâce à vous. Donc c'est important quand même.
7: Nous venons d'entendre Manon Hulot et Laurent Palas, tous deux respectivement paléontologues et paléoprimatologues, chercheurs post-doctorants au Muséum National d'Histoire Naturelle. Nous partons maintenant à la rencontre de Francis Duranton, paléontologue, docteur en paléontologie des vertébrés et directeur du Muséum d'Histoire Naturelle de Toulouse Métropole. Découvert par hasard en 1987 et appartenant au Muséum de Toulouse, le gisement paléontologique de Montréal-du-Gers est un des sites majeurs d'Europe et le gisement paléontologique le plus important découvert en France depuis un siècle. Il est daté d'environ 17 millions d'années. Francis Duranton nous explique pourquoi le territoire du Gers est particulièrement riche en découvertes et sites paléontologiques et nous présente les principaux.
10: Alors le Gers est particulièrement riche en gisements paléontologiques pour une bonne et simple raison, c'est qu'il est au pied des Pyrénées. Il faut imaginer que les fossiles, en tout cas de mammifères que l'on récolte dans le Gers, sont des fossiles d'animaux qui vivaient donc sur la terre ferme et que ce sont en fait des animaux qui ont été piégés dans des sédiments. Et les sédiments, ils proviennent en fait de l'érosion des montagnes, et en particulier donc de l'érosion des Pyrénées, qui au fur et à mesure des millions d'années, eh bien, ont laissé des dépôts extrêmement importants de sable, d'argile, de calcaire, dans le piémont de la montagne, et le Gers se situant au cœur de ce piémont, il est particulièrement riche en gisements fossilifères. Alors, ce sont des gisements qui sont connus depuis fort longtemps. La première mention de fossiles dans le Gers date de 1715, mais ce n'est surtout qu'à partir du 19e siècle que l'intérêt véritable du Gers s'est révélé, et plusieurs gisements majeurs sont aujourd'hui reconnus dans le Gers. Il y a bien sûr le gisement de Montréal du Gers, mais il y a également le gisement d'Estrepouille, le gisement de Sansan, les gisements de La Romieux et les gisements de Simor, qui font partie de ces grands ensembles de gisements qui servent de niveau repère internationaux pour l'ensemble des chercheurs. Donc en fait, dans le Gers, on a une concentration extrêmement importante puisque plus d'une centaine de gisements fossilifères sont connus, certains très très riches, comme Sansan ou Montréal du Gers, d'autres un peu plus anecdotiques, mais au total, l'ensemble de ces gisements témoignent de la présence de faune fossile pendant la période du Miocène, qui est une période qui commence il y a à peu près 24 millions d'années pour s'arrêter aux alentours de 5 millions d'années.
2: Et vous l'avez évoqué, hein, il y a plusieurs gisements au sein du Gers. Vous êtes plutôt spécialisé et spécialiste du site du Montréal du Gers. Est-ce que vous pouvez nous dire où il se trouve et nous présenter un peu ses particularités ?
10: Alors le gisement de Montréal du Gers, lui, se situe à la limite entre le Gers, le Lot-et-Garonne et les Landes, à côté de la petite ville de Montréal du Gers, qui est d'ailleurs la plus ancienne bastide du Gers. Alors, ce gisement a été découvert tout à fait par hasard. Parce que à cette époque, en 1987, il y avait un carrier qui exploitait du calcaire, et en faisant sauter du calcaire, il est tombé sur un niveau argileux extrêmement, extrêmement riche en restes de mammifères fossiles. Donc depuis 1987, le Muséum de Toulouse organise chaque année des campagnes de fouilles sur le site, et plusieurs découvertes extrêmement importantes ont été faites, puisque ce gisement a permis de découvrir des espèces qui jusque-là étaient totalement inconnues de la science. Alors la première qui a été signalée, c'est un animal qui a à la fois des caractères de cerf et de girafe. Il a été baptisé Ampelomerix, ce qui veut dire le ruminant des vignobles. Par la suite, nous avons trouvé un rhinocéros inconnu qui a été baptisé Hispanotherium egersitherium beoninsis, qui est un rhinocéros d'un groupe particulier, d'un groupe qu'on appelle les élasmotères, c'est un groupe de rhinocéros qui a une structure biologique, le cément à l'intérieur des dents qui ralentit l'usure des dents, une espèce très très particulière. On a trouvé également deux espèces inconnues de la famille du groupe des suidés, c'est-à-dire les cousins de nos cochons actuels, si vous voulez. Une qui a été baptisée Iotherium lacayei et l'autre qui a reçu le nom de Eurolis triodon tenaresensis, la Tenares étant la région dans laquelle se situe le gisement de Montréal du Gers. Et très récemment, on vient de décrire une nouvelle antilope qui a été baptisée Pusillus tragus montréalensis. Pusillus, ça veut dire tout petit en latin, donc c'est l'antilope minuscule de Montréal du Gers. Donc ce sont des espèces qui jusque-là étaient inconnus, mais qui s'ajoutent, si vous voulez, aux autres espèces présentes sur le gisement. Et dans ce gisement, aujourd'hui, on a découvert plus de 90 espèces de mammifères, d'animaux fossiles, essentiellement des mammifères, mais également des oiseaux, des reptiles, des serpents, des tortues, des batraciens, bref, une faune extrêmement large qui constitue finalement une sorte de photographie de ce que pouvait être la région de Montréal-du-Gers il y a environ 17 millions d'années.
2: Justement, vous avez évoqué 1987, la date de la première trouvaille de ce gisement du Montréal-du-Gers. Comment elles sont extraites, les trouvailles, et comment elles sont rendues visibles pour le public par la suite, et dans quelle sorte de lieu vous les exposez ?
10: Alors, les découvertes, elles sont extraites avec les techniques de la paléontologie de terrain. Donc, en fait, il y a des campagnes de fouilles régulières qui sont développées sur le gisement. Selon la nature du sédiment, cela se fait en général, on fouille dans les argiles plutôt avec des couteaux à huîtres qui permettent de dégager doucement, puis ensuite avec des outils de plus en plus fins qui peuvent aller jusqu'à de la fouille à l'aiguille. Dans les niveaux les plus durs, on va fouiller avec d'autres outils, en particulier des marteaux, des burins qui permettent d'enlever la gangue calcaire qui peut être autour des fossiles. Donc tout ce matériel, si vous voulez, est ensuite ramené au muséum, au laboratoire de préparation du muséum de Toulouse, où les fossiles sont dégagés là avec des moyens un peu plus techniques et puis surtout avec beaucoup plus de temps, ce qui permet derrière ensuite de dégager proprement les fossiles. Une fois qu'ils sont dégagés, ils sont confiés à l'étude des paléontologues et une fois que tout ce travail est fait, les fossiles peuvent être présentés au public, soit directement sur le gisement, puisque le gisement de Montréal-du-Gers peut se visiter, soit dans les espaces du Muséum d'histoire naturelle de Toulouse, au sein desquels il y a d'ailleurs tout un espace qui est dédié à ce gisement de Montréal-du-Gers.
2: Pour vous, quelle est la découverte la plus marquante que vous ayez pu faire ?
10: Alors, quand on pose la question à un paléontologue de savoir quelle est la découverte la plus marquante, moi, j'ai plutôt tendance à dire que c'est la prochaine, parce que celles qui sont déjà faites, elles sont certes importantes, mais elles nous intéressent moins. Non, c'est la première, si vous voulez, en tout cas pour ce qui concerne Montréal-du-Gers, la première découverte importante a été la découverte d'Ampelomerix, ce fameux animal un petit peu cerf, un petit peu girafe. Pourquoi ? Parce que c'était la première fois en Europe que l'on trouvait un crâne de cette espèce, et ce qui a permis de démontrer que des hypothèses qui avaient été bâties par Léonard Gainsbourg, qui était un paléontologue du Muséum national d'histoire naturelle, de relations entre des petits ossicônes que l'on trouvait, des petites structures frontales, et des dents très primitives que l'on retrouvait de manière éparse dans les gisements, notamment de la région de l'Orléanais, de l'Anjou, eh bien, la découverte de ce crâne a permis de confirmer son hypothèse. Et ensuite, ce qui a été très surprenant, c'est que la découverte de ce crâne a permis de montrer que cet animal, au-delà de ces petites cornes qui ressemblent un petit peu à celles des girafes qu'il avait en structure frontale, il avait à l'arrière de la tête une corne occipitale bifide. Et ça, c'est véritablement quelque chose de très caractéristique. Et l'étude, ensuite, a démontré que ces appendices crâniens, qu'il s'agisse de la corne occipitale ou des petits ossicônes frontaux, étaient en fait l'apanage des mâles.
2: Et lorsque vous trouvez un squelette, justement comme celui que vous venez de citer, est-ce que son étude peut amener à découvrir son mode de vie, son alimentation ? Et comment vous pouvez démontrer ça par le biais du squelette, du coup, de cet animal ?
10: Alors pour cet animal, Ampelomerix, on a fait une étude assez approfondie, et notamment de la structure de son crâne. Et on s'est rendu compte, notamment entre les os frontaux, entre ces deux petits ossicônes qui partent en fait latéralement sur le crâne, on s'est rendu compte qu'il y avait eu un épaississement de l'os crânien, si vous voulez, du frontal et de cette partie-là, chez les mâles uniquement. On ne retrouve pas cet épaississement sur les femelles. Et grâce à ça, on a pu déduire des aspects comportementaux, et en particulier le fait que ces animaux devaient très certainement s'affronter tête contre tête au moment du rut, ce qui est quelque chose que l'on observe dans la nature actuelle, notamment chez les boucs par exemple, qui se battent tête contre tête pour séduire les femelles et affirmer ensuite leur prééminence auprès d'un ensemble de femelles. Donc on pense qu'à partir de l'étude du crâne, on peut comme ça avoir une idée de certaines pratiques et en tout cas de certains comportements de différentes espèces. Ampelomerix, c'était intéressant aussi, puisqu'on a retrouvé un os canon, un calcanéum, c'est-à-dire un os de la cheville, pour faire très très simple, de cet animal, et on s'est rendu compte qu'il avait été mordu par un prédateur dont on a retrouvé les restes dentaires juste à côté, on a trouvé la mandibule, et donc en fait, on a même pu, grâce à ça, donc avoir une idée de quelles espèces cet animal pouvait être la proie.
2: Et sur le site du Montréal du Gers, y a-t-il des visites guidées pour faire découvrir ce site au public et pourquoi pas voir cet Amponomerix ?
10: Alors le site de Montréal du Gers est aujourd'hui visitable, hein. Il a été aménagé, il est couvert, il y a une toiture qui le recouvre et des visites sont régulièrement organisées par l'office de tourisme de la Ténarèse à Montréal du Gers. Et donc quand on va sur place, on a la chance exceptionnelle de voir un site tel qu'il est lors du travail des paléontologues et en particulier on voit sur ce que l'on appelle nous dans notre jargon de spécialistes le niveau de base, un niveau de galets de calcaire extrêmement dur, eh bien on voit des quantités et des quantités d'ossements qui appartiennent à des espèces qui ont été charriées par une rivière et déposées là avant de se fossiliser. Donc on a un ensemble tout à fait exceptionnel et les visites sont tout à fait possibles sur rendez-vous avec l'office de tourisme de la Ténarèse. Le Muséum de Toulouse vient de publier justement un ouvrage grand public qui s'appelle « Quand la Gascogne était une jungle » qui présente l'ensemble des découvertes qui ont été effectuées jusqu'à cette date sur le gisement de Montréal du Gers.
7: Nous venons d'entendre Francis Duranton, paléontologue, docteur en paléontologie des vertébrés et directeur du Muséum d'histoire naturelle de Toulouse Métropole. Nous allons désormais à la découverte du site paléontologique de Sansan. Ce gisement de fossiles du Miocène appartient au Muséum national d'histoire naturelle et attire la scène internationale de par la richesse de ses gisements. En 2018, un sentier pédagogique conçu avec le soutien de scientifiques a été ouvert par la communauté de communes Val de Gers. Nous partons à la rencontre de Pascal Tassy, professeur honoraire du Muséum national d'histoire naturelle et paléontologue. Il nous en dit un peu plus sur l'époque du Miocène et nous présente le site de Sansan.
11: Écoutez, en gros, le Miocène, ça se passe depuis 25 millions d'années jusqu'à 5 millions d'années. Donc, c'est une grande période de temps du tertiaire moyen. Et c'est une période qui correspond un peu à la diversification importante des mammifères qu'on peut dire de type moderne. Et Sansan se situe à peu près entre 14-15 millions d'années dans cette période. Et c'est un site qui est extrêmement riche, ce qui nous permet de connaître une grande partie de la vie du sud-ouest de la France à cette époque.
2: Depuis quand la première trouvaille a été faite sur le site de Sansan ? C'est quoi et par qui elle a été réalisée ?
11: Écoutez, le site de Sansan a été trouvé paléontologiquement parlant en 1834. Et c'est un avocat qui est devenu paléontologue sur le terrain, c'est le cas de le dire, Édouard Larté. Qui a fouillé. Et la découverte est singulière puisqu'en fait, il avait donné des conseils aux bergers qui vivaient au sommet de la colline de Sansan, dans sa bergerie qui s'appelle le Campanet. Et il avait donné ces conseils gratuitement. Et donc, pour remercier l'avocat, le berger lui a donné ce qu'il trouvait dans son champ de temps en temps, une grosse molaire, dont on peut présumer que c'était une molaire de mastodonte. Ce qui a décidé Larté, qui était un collectionneur par ailleurs, à fouiller. Et le gisement a été découvert de cette manière.
2: Et est-ce que le site de Sansan, il a une particularité ?
11: Alors la particularité de Sansan, c'est qu'on peut le situer à la fois du point de vue de la flore et de la faune, et du point de vue de la faune, c'est le plus riche gisement d'Europe occidentale de cette période. Si vous voulez, c'est une plaine d'inondations. Les arbres étaient des micocouliers en majorité. Et alors la faune... Il y a des centaines d'espèces qui ont été mises au jour, près de 80 espèces de mammifères, ce qui est considérable.
2: Justement, quelles trouvailles et quels travaux ont pu être réalisés depuis le début qui sont marquants pour vous ?
11: Alors, le début, c'est le cas de le dire, parce que 2 ans après les premières fouilles à Sansan, Édouard Larté trouve une mâchoire inférieure de primates. Et pourquoi c'est important ? C'est parce qu'à l'époque... On vit encore sur les pronostics de Georges Cuvier, le père fondateur de la paléontologie, pour faire simple. Georges Cuvier qui avait pronostiqué qu'on ne trouverait pas de primates ni d'hommes, par conséquent, dans les périodes correspondant à celles qui donnent des grands mammifères tels que ceux qu'on connaît au Miocène. Et donc là, Cuvier est réfuté, et c'est un engouement irrésistible. Cela dit, Édouard Larté lui-même a trouvé une grande partie de la faune connue, que ce soit des rhinocéros, des mastodontes, des ruminants, qui étaient les animaux qui pullulaient à cette époque-là, un ruminant qui s'appelle Dicrocère, élégant, puisque c'est son nom, un petit chevreuil qui combattait. Bref, c'est un site exceptionnel.
2: Et justement, c'est un site que vous caractérisez comme étant exceptionnel. Est-ce que le site de Sansan, il a un rayonnement sur la scène internationale ?
11: Oui, oui, Sansan est connu internationalement. Les paléontologues qui travaillent dans le tertiaire connaissent tous ce gisement. Alors Sansan, c'est un tout petit village de rien du tout hein, par rapport à une grande ville. Mais sur le plan géologique, il est très important. Et sur le plan stratigraphique, pour ceux qui sont intéressés par la chronologie en milieu continental, c'est-à-dire comme Sansan, Sansan a été choisi par une commission internationale pour représenter une zone d'évolution mammalienne qu'on appelle MN6, qui est une zone de référence. Donc pour cette référence, selon les zones, on choisit un gisement représentatif et c'est Sansan qui a été choisi.
2: Et en tant que paléontologue, quand on fait une découverte d'ossements, comment on fait pour savoir de quelle espèce elle provient ? Est-ce qu'il y a des espèces qui sont tellement proches qu'il est difficile de les différencier ?
11: Ah, c'est juste. Bon, effectivement, définir les espèces est toujours délicat. Alors, ou bien on a des espèces voisines, contemporaines, qui sont difficiles à identifier sur des restes fragmentaires. Quelquefois, vous pouvez reconnaître un mastodonte par ses défenses, mais pas par ses molaires, ou l'inverse. Ou alors, c'est difficile à distinguer par rapport à ceux qui précèdent, par rapport à ceux qui suivent, lorsque les différences ne sont pas très importantes. Donc, c'est délicat. Maintenant, pour un paléontologue qui a l'habitude de ces animaux et de l'époque dans laquelle ils vivent, on a accumulé pas mal de connaissances depuis 1834, et donc on s'y retrouve maintenant relativement facilement.
2: Et est-ce que les ossements, ils permettent de savoir comment l'animal est mort, comment il vivait ?
11: Alors, comment l'animal vivait, c'est facile à le connaître en fonction de son régime alimentaire, si c'est un carnassier, si c'est un herbivore, mangeur de feuilles, en fonction de la morphologie des dents. Il y a également des adaptations morphologiques qui permettent de découvrir des singularités. Je peux vous citer un exemple. Un animal qui appartient à un groupe qui est totalement éteint aujourd'hui, le groupe des calicotères, dont le nom scientifique est connu de très peu de gens, c'est Anisodon grandé, peu importe son nom. Cet animal-là, quand on l'a découvert, on a commencé par le découvrir par des dents qui ressemblaient à des dents de cheval mangeur de feuilles, pour faire simple, assez grosse. Et puis, on a trouvé aussi par ailleurs des ossements, notamment des griffes qui ressemblaient à des griffes de paresseux, et personne n'a songé à associer les dents et ces griffes. Et en fait, il a fallu trouver un squelette articulé, étudié par Henri Fillol à la fin du 19e siècle, un paléontologue toulousain qui a fini sa carrière au muséum à Paris, pour découvrir que ces dents de type cheval étaient associées à des griffes, alors qu'on le sait, les chevaux, en principe, n'ont pas de griffes. Voilà une évolution tout à fait particulière, et cet animal devait se comporter un peu comme le font les paresseux géants du Quaternaire d'Amérique.
2: Et sur le site de Sansan, il existe un sentier pédagogique qui livre tous les secrets d'un monde disparu. Est-ce que vous pouvez nous dire comment il a été imaginé et créé et nous en dire un peu plus sur les aspects pratiques, à savoir comment on y accède, est-ce qu'il est accessible seul ou via des visites guidées ?
11: Ah oui, le site de Sansan a été inauguré en 2018. En fait, c'est une vieille idée hein, qui ne remonte pas au classement du site. Le site de Sansan est classé depuis 1948, mais les Gersois, à la fin du XXe siècle, rêvaient de pouvoir valoriser ce site connu surtout par les scientifiques. Et donc, la communauté de communes Val de Gers a décidé de faire un site pédagogique expliquant la découverte du site, expliquant la nature géologique du site, expliquant la nature de la faune et de la flore de ce gisement, avec donc la collaboration du Muséum national d'histoire naturelle hein, qui possède le gisement depuis 1847. Et aujourd'hui, donc, on peut y aller seul, en groupe. On peut aussi, syndicat d'initiative, obtenir les possibilités de faire une visite guidée, que ce soit au printemps, c'est très, très agréable, c'est très bucolique, que ce soit une belle journée d'automne aussi, comme en ce moment. Cela vaut la peine et le clou de la visite, en dehors du côté pédagogique, c'est de voir trois reproductions des squelettes emblématiques du gisement de Sansan, les squelettes qui se trouvent pour les originaux au muséum à Paris. Parmi ces trois squelettes, il y a un squelette du mastodonte de Sanson, dont le nom s'appelle Archéobélodon Fioli. Et ce squelette, il a été scanné au muséum à Paris. Il a été fait un tirage de cet élément qui ensuite a été un peu arrangé, c'est-à-dire qu'il a été mal monté au milieu du 19e siècle et on n'y touche plus aujourd'hui à Paris. Et donc, on a pu, grâce aux techniques 3D d'aujourd'hui, arranger un petit peu la morphologie des défenses, l'implantation des défenses, la morphologie du crâne, la posture, l'attitude du squelette, ce qui fait que si on veut voir comment était ce squelette, comment on le reconstituerait si on le découvrait aujourd'hui, c'est pas à Paris qu'il faut aller, c'est à Saint-Saëns, sur le site même où on l'a trouvé.
7: Ainsi se termine cet épisode d'In Situ, consacré à la paléontologie dans le département du Gers. Nous remercions Manon Hulot, Laurent Pallas, Francis Duranton et Pascal Tassy pour leur participation. Vous pouvez également réécouter le podcast de l'émission sur le site de Radio Campus Montpellier. 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
1: Bonjour tout le monde! Aujourd'hui, on embarque direction l'Amérique du Nord pour un road trip autour des différents bathtub festivals des États-Unis et du Canada. Vous avez bien entendu, voyageurs aguerris que plus rien ne choque, je parle bien de bathtub et donc de baignoire. Alors se pose une question, pourquoi faire des festivals sur le thème des baignoires? Je vous répondrai certainement, ben pourquoi pas? Ou alors que c'est certainement pour faire parler les bavards, mais les bathtub festivals sont tellement devenus importants et se sont tellement ancrés dans la culture nord-américaine que de plus en plus d'explications s'imposent. Le bathtub festival est en réalité axé sur plusieurs courses, de baignoires donc. Ces courses se divisent en deux grandes catégories, sur terre et en eau, et donc nécessitent deux types de baignoires entièrement customisées pour l'occasion. Des baignoires montées sur des roues et d'autres qui ne doivent surtout pas couler. Les baignoires sont donc récupérées, rafistolées et sont ensuite décorées pour le grand jour. Sur la terre ferme, les baignoires se transforment en sorte de poussette ou brouette, poussée par un coureur avec un autre coéquipier à l'intérieur du curieux véhicule. Sur l'eau, impossible d'avoir un nageur qui tire à la force de sa brasse une embarcation, donc la baignoire est cette fois motorisée et perd un peu de ses caractéristiques et de sa forme pour ressembler à un hors-bord, ces petits bateaux rapides. Les règles restreignent la puissance du moteur à 9,9 CH, un conducteur de bateau aguerri nous dira ce que signifie CH parce que je n'ai pas réussi à trouver sur internet, et un poids de à un minimum de 159 kg en comprenant le poids du conducteur. Il y a trois catégories de bateaux à baignoire, stock, modifié et super modifié. Les moteurs d'origine doivent être un moteur non modifié, mais peuvent être réglés en ajustant le calage. Les moteurs modifiés ne peuvent modifier que la jambe intérieure et l'hélice. Et la catégorie super modifiée peut modifier tout le moteur, tant que les pièces d'usine sont utilisées. Les bathtubs sont très présents dans plusieurs villes du Canada et des États-Unis. La tradition a commencé à Nanaimo, en Colombie-Britannique, dans le sud-ouest du Canada. L'objectif premier était de faire connaître la ville, avec les premières courses commençant par la course de la baignoire du championnat mondial international de Nanaimo à Vancouver en 1967. Frank Ney, le maire de Nanaimo à l'époque, a d'ailleurs été l'un des plus grands partisans et promoteurs de la course annuelle depuis sa création et jusqu'à sa mort en 1992. Et était un participant passionné. Il s'habillait d'ailleurs régulièrement en pirate et faisait le tour de la ville et des communautés environnantes. Je ne sais pas vous, mais cette information me fait vaguement penser à une certaine fausse religion autour d'un monstre de pattes, mais je n'ai malheureusement pas trouvé de corrélation entre les deux. Jusque dans les années 90, la course avait lieu dans le cadre du festival annuel de la mer de Vancouver, aussi connu sous le nom de SeaFest, lorsque les coureurs de baignoires se rendraient de Nanaimo à la plage de Kitsilano à Vancouver. Avec la disparition du Vancouver Marine Festival au milieu des années 90, la course comprend maintenant un parcours commençant et se terminant dans le port de Nanaimo. Le parcours annuel mène les habitants dans les eaux libres du détroit de Géorgie et mesure actuellement 58 km de longueur, et la course a lieu le dernier week-end de juillet de chaque année. Depuis, d'autres villes ont leur propre version des courses de baignoire, et la deuxième catégorie de courses sur la terre ferme est apparue plus tard car certaines villes ne sont pas littorales, mais voulaient quand même avoir une occasion pour faire la fête. Parmi les festivals les plus connus, on compte le North Shore d'Auckland avec son Egganfield Bathtub Derby et Bremerton, Washington avec la course de l'amitié entre les États-Unis et le Canada qui organise maintenant des courses de baignoire. Mais l'événement de Nanaimo continue d'être le plus connu. La course sur terre la plus populaire est celle de Talkeetna en Alaska qui se distingue par les costumes qui doivent répondre à un thème et des conditions de course qui sont en général plus extrême, caractérisé par le climat régional. Bien souvent, le festival se déroule sur des routes recouvertes de neige ou de boue. Entre costumes absurdes qui sont bien souvent obligatoires, chutes et différents carambolages entre les équipes, les courses sont bien souvent spectaculaires et se rapprochent beaucoup des courses de caisse à savon, qui sont plus connues en Europe.
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3: Je ne sais pas ce que ces deux Italiennes étaient en train de chanter.
4: Je dois vous demander de traduire quelque chose pour moi.
3: À dire vrai, je veux pas le savoir.
5: Le langage est la fondation de la civilisation. 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
3: Je crois que c'était quelque chose de si beau que ça ne peut pas s'exprimer avec des mots.
5: Les amis, partageons ce matin une part de melon et ouvrons les portes de l'univers du Seigneur des Anneaux. Inutile, je pense, de vous présenter cette œuvre fondatrice pour toute la littérature fantastique depuis qu'elle est parue, mais pour le bien de cette chronique et pour les quelques néophytes qui nous accompagnent, laissez-moi au moins donner quelques indications plus précises de cet univers. Le récit du Seigneur des Anneaux se déroule au troisième âge de la Terre du Milieu, un univers fictif dans lequel se rencontrent humains et elfes, nains et hobbits, mais aussi sorciers, nécromanciers et orques et toujours plus de créatures magiques. On y suit la quête du dernier porteur de l'anneau, Frodon Sacquet, et de la confrérie qui le suit jusqu'à la montagne du destin, pour enfin détruire l'anneau de pouvoir. Enfin, je préciserai que J.R. Tolkien, avant d'être un écrivain hors pair, est un professeur de lettres, spécialisé en philologie et traduction. Dans un univers aussi cosmopolite, il n'est donc pas étonnant de voir qu'un soin énorme est apporté à chacune des langues de ses peuples. Et lorsque je dis chacune, comprenez bien que je parle de chacune des langues parlées, telles que la langue commune des hommes, le Westron, ou bien celle des elfes, le Sindarin, mais aussi chacun de leurs substrats. Et là, je suis déjà trop fier de vous lâcher le mot substrat alors qu'il est seulement 8h20 du matin, mais surtout parce que je dois tout ça à ma copine, mais en plus, je vais pouvoir vous parler plus précisément d'un objet d'étude dans les traductions. En gros, une langue se façonne à travers le temps par l'usage de celle-ci, mais aussi par l'ajout de nouvelles langues dont on vient voler des mots, en transformer d'autres, les mélanger, etc. Ces nouveaux faits linguistiques sont appelés des superstrats. On retrouve par exemple le mot « mathom », emprunté de la langue des Rohirrim, et qui définit tout ce dont vous n'avez pas l'usage, mais que vous refusez de jeter. Ou bien encore le mot « mithril », que l'on a adopté dans notre propre langue naturelle, et qui décrit un métal argenté. Ces nombreux échanges de langues s'ajoutent donc comme des couches de matériaux, les uns sur les autres. Et les couches inférieures, les plus anciennes, s'appellent donc des substrats. Par exemple, le français a un substrat gaulois. Or, dans l'univers du Seigneur des Anneaux, toutes les langues que l'on connaît ont un substrat. Toutes. Et parfois même plusieurs. C'est ainsi que l'on retrouve dans les langues humaines le Westron, la langue commune, qui est un dérivé de l'adunaïque, la langue ancienne. La dunaïque est quant à elle-même un mélange des langues primitives humaines, naniques et surtout elfiques, les premiers êtres langagiers de la Terre du Milieu. C'est donc sans surprise chez les elfes que l'on retrouve le plus gros regroupement de substrats de langue. En plus du Sindarin commun, on retrouve du Nandorin sur les côtes de Lindom, le Vanyarin sur les côtes de Daman ou encore le Noldorin en quête du milieu. Et enfin, le Telerin commun. Chacune trouvant un lien plus ou moins direct avec le Quenya, la langue elfique primitive. Et je ne ferai que mentionner rapidement le Kuzdul des nains, qui possède sa propre langue des signes, ou bien encore l'Entik, parlé par les Ents, ressemblant à un murmure lent et répétitif, très mélodique, semblable au chant du vent. Sans oublier toutes les langues noires bannies du langage, telles que celle du Mordor ou bien celle des Orques. Bref, des dizaines de peuples ayant chacun jusqu'à plusieurs langues dont on peut toujours retracer le chemin. Et c'est justement ce que j'aimerais mettre en valeur ce matin. L'amour des langues de Tolkien est avant tout un amour des peuples et des cultures. Si Tolkien prend autant de temps à construire l'histoire des langues qui existent dans son univers, ce n'est pas que pour frimer, même si à ce niveau-là, c'est inévitablement de la frime. Mais c'est aussi pour aider à construire cet univers. Il n'est pas étonnant de voir que l'elfique est la langue la plus ancienne de la Terre du Milieu, puisqu'ils sont, eux aussi, le peuple le plus ancien, mais aussi le plus influent. En étudiant ainsi les substrats et les superstrats existants entre les langues humaines, naniques et elfiques, on étudie du même coup les échanges culturels et sociaux qui se sont produits entre ces peuples, et ce, à des temps et des lieux très précis. Si on retrouve par exemple des dialectes différents entre les hommes du Rohan et ceux de Numénor, c'est bien parce que leur société est construite dans un espace-temps différent. Retracer le chemin d'une langue, dans l'univers de Tolkien, c'est littéralement retracer le chemin d'un peuple. Il peut d'ailleurs être finalement assez amusant de remarquer que, au sein de la diégèse du Seigneur des Anneaux, Tolkien ne se présente que comme le traducteur d'un récit qu'il tente de déchiffrer, un rôle qui lui permet de justifier les écarts de traduction sur les prénoms de ses hobbits justement. Et ce sont d'ailleurs ces mêmes hobbits qui représentent le peuple le plus jeune de la Terre du Milieu, une terre pourtant, elle, pleine d'histoire. Accordément, leur langue est jeune et emprunte tout son lexique à celle des hommes. Or justement, leur apparition au troisième âge suit en parallèle la disparition progressive des elfes et de toute autre forme de magie dans la Terre du Milieu. Ainsi, alors que le récit raconte la fin de l'âge de la guerre de l'anneau, qui décrit la disparition des elfes et le déclin de la magie, mais aussi l'unification des peuples à travers un renouveau. Il le fait en décrivant des langues qui, elles aussi, parviennent à s'unir, laissant aussi les plus anciennes disparaître. Le chemin du Seigneur des Anneaux est un arbre généalogique qui décrit autant les peuples, leurs voyages et leurs langues, et étudier les langues de la Terre du Milieu nous permet d'en savoir plus sur ces peuples et sur leurs langues et sur leurs histoires.
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6: J'ai déjà vu ça.
7: Mais moi aussi, Léo. Moi aussi, si, si, si.
8: Alors, bonjour à toutes et à tous, en fait. Bon. Vous avez vu, hein? Il y a beaucoup plu la semaine dernière, hein, beaucoup, ah là là là, tellement de vent et de pluie, brrr, avec des crues énormes, de l'eau partout. Non, c'était dur la semaine dernière. Hein. Des polémiques?
9: Non,
8: pas trop, non. Ah, peut-être vous faites référence aux déclarations du gouvernement le 14 janvier dernier, c'est ça?
10: Il n'est pas vrai que des dizaines de milliers de Français fortunés ne paieraient aucun impôt sur le revenu. Il n'y a pas de document à Bercy qui le montrerait. Et si c'était le cas, cela fait bien longtemps, évidemment, que cette situation aurait été dénoncée, deux, corrigée.
8: Bah voilà, je veux dire, elle a tout dit, il n'y a aucun document, aucun.
11: 13 000 millionnaires ne payent aucun impôt sur le revenu en France. Révélation d'une note du Sénat qui relance le débat sur la taxation des plus riches. Comment est-ce possible ?
8: Comment est-ce possible ? Non, en vrai, ce qui est sympa avec eux, c'est que vraiment, à 100%, dès qu'ils ouvrent la bouche, c'est pour balancer des conneries, tu vois. Et moi, ça, la régularité, je respecte. C'est ce qui manque à notre Ligue 1, je trouve. Non, sérieusement, vous avez déjà essayé de mentir tous les jours de votre vie ? Il faut une dose d'inventivité, de création, un truc pour faire pâlir les grands artistes, je dirais. Bon, sinon, il y a eu quoi d'autre la semaine dernière ? Ah si, je sais ce que vous allez dire, si, la candidate de divers droites, Martine Vassal, qui s'est distinguée lors de son débat pour la mairie de Marseille.
12: Je partage les préoccupations de certaines personnes qui votent pour le Rassemblement National, mais moi, figurez-vous que mes valeurs, elles n'ont jamais changé.
13: Donc vous dites c'est ni le LFI,
12: mérite,
13: ni
12: RN. C'est le mérite, le travail, la famille, la patrie.
8: Ah, qui l'a ? Qui l'a autour de la table ici ? Qui l'a ? Et oui, évidemment.
14: Je crois que vous avez dit travail, famille, patrie.
15: Oui,
14: c'est le slogan du monsieur Pétain, ça.
15: Oui, d'accord, mais d'accord. Moi, c'est mon slogan et ce sont mes valeurs.
8: Okay. Eh ben voilà, ça va en fait, si c'est son slogan et ce sont ses valeurs. Donc, tout va bien, hein. Bon, on est OK avec ça ? On est OK ? Non, on ne l'est pas. Non, en vrai, on ne l'est pas. Bon, alors, quoi d'autre sinon ? Quoi d'autre ? Si, je sais, oui, bon, il y a bien eu ça, mais...
16: À la rubrique des personnalités éminentes liées aux prédateurs sexuels, le nom de Donald Trump, cité dans deux témoignages.
17: X a déclaré qu'Epstein l'avait présenté à Donald Trump et qu'il l'avait forcé à baisser la tête vers son pénis qu'elle aurait mordu. X se souvient qu'Epstein l'a présenté à Trump en disant « Celle-ci est bonne, hein ?» et Trump a répondu « Oui ».
16: Des déclarations impliquant deux femmes mineures.
8: Eh oui, deux femmes mineures, 13 et 14 ans exactement, et encore quelques semaines, il pourra faire passer Depardieu pour quelqu'un de mesuré, moi je vous le dis, hein, je vous le dis franchement. Quand je pense que des gens vouent un culte à ce gars, je me dis que Raël devrait peut-être tenter sa chance aux États-Unis. Non, bon, évidemment, le terrible événement, c'est la mort de Quentin lors d'une rixe à Lyon, et je vais passer Sandrine Rousseau pour résumer ce que je pense de tout ça.
18: Ah, je le dis avec force, personne ne doit mourir de ses idées. Personne ne doit être tué en marge d'une conférence. Personne, jamais. Jamais.
8: Voilà, ça c'est dit. Maintenant, comment dire ? J'ai entendu un nombre de conneries absolument stupéfiants, genre ça, par exemple.
19: En fait, statistiquement, la violence d'extrême droite est dérisoire par rapport à la violence d'extrême gauche.
20: Mais il y a des morts, vous le savez.
19: Non mais elle est dérisoire, je veux dire, ça n'existe pas statistiquement.
8: Je veux dire, c'est quand même facilement vérifiable. Hein. C'est quand même vraiment facilement vérifiable.
21: Depuis 1986, 59 morts ont été provoquées par des membres de l'ultra-droite contre 6 par des membres de l'ultra-gauche.
8: Voilà, alors avec un calcul très rapide, j'arrive à une stat de 90%. Alors, pas de stat, c'est quand même compliqué. Hein. Et de rien, c'était facile. Y a eu ça aussi.
6: Le problème de la France insoumise, c'est que son socle électoral repose en partie sur la lie de la société. Mmh. C'est une réalité. Bon, donc oui,
9: mais bah, si, que si. Non.
6: J'ai dit en partie.
9: Mais c'est la question. On va modérer quand même. Non.
8: Alors définition de la lie de la société, rebut, fraction la plus basse, la plus vile d'une société. Eh ben écoutez, je suis sûr qu'ils seront très contents. Ah, et on me dit à l'oreillette que Marion a une nouvelle preuve de la non-violence de l'extrême droite.
13: Le siège de la France insoumise qui a été évacué, nous dit-on, il y a quelques minutes.
20: Le siège du parti évacué ce matin après une alerte à la bombe dans un mail reçu par la police.
22: Je viens de poser des explosifs dans vos locaux. J'ai bien fait mon travail, de nuit, de façon à ce qu'on ne puisse pas les trouver. Je vais tous vous tuer. Je vais tuer tous les crouilles, les gauchistes et autres nègres. Tout va exploser à 13h et vous mourrez tous. Vous allez le payer au centuple pour avoir assassiné Quentin.
8: Oh,
22: en 2027, on va faire du sale.
8: Oh, c'est trop mignon, exterminer les crouilles, les gauchistes et autres nègres. Joli programme, mais bon, pour moi, un des pompons va Eve Svetzel. J'essaye. Directrice de la rédaction de Marianne qui s'est permise de nous faire un petit peu d'histoire au micro de l'inévitable Apolline de Malherbe.
23: Sur le fond, il y a aussi un vrai débat à avoir, c'est-à-dire que quand on regarde les caractéristiques du fascisme dans l'histoire, qui, je le rappelle, a commencé à gauche, hein, Mussolini était quand même le chef du Parti Socialiste.
8: Alors, si on pouvait mettre en prison les gens qui disent ce genre de choses ou des trucs du style « il y avait socialiste dans National Socialiste », ça m'éviterait sincèrement de faire des ulcères le dimanche soir, très cordialement. Donc du coup, hein, et ben, on est parti pour parler du socialiste Mussolini. Youpi, let's go. Le 29 janvier 1883, on a la petite référence au parrain, on aime bien, à Predappio, en Italie, naît Benito Mussolini. Son père, Alessandro, est forgeron et socialiste révolutionnaire, oui. Sa mère, Rosa, est institutrice catholique. Son prénom, Benito, est d'ailleurs un hommage à un révolutionnaire mexicain. Quelle ironie! Et dès l'enfance, il baigne dans la politique. Jeune adulte, Mussolini devient militant socialiste, c'est vrai. Journaliste remarqué, mais aussi violent et radical. En 1912, il devient rédacteur en chef pour le journal socialiste Aventi. Il prône la révolution, la lutte des classes, la chute du capitalisme. Vous sentez venir la douille arriver? Et oui! Tout va basculer en 1914. La Première Guerre mondiale éclate. Le Parti socialiste est contre la guerre, mais pas Mussolini. Il veut que l'Italie combatte et est donc expulsé du Parti socialiste le 29 novembre 1914. Donc autant vous dire qu'il n'était certainement pas à la tête du Parti socialiste. Hein, n'en déplaise à mes créateurs d'ulcères en fait. Bref, après la guerre, l'Italie est en crise. Chômage, violence, peur du communisme. Mussolini en profite et fonde un mouvement, le premier mouvement fasciste. Ces milices, les chemises noires, frappent, torturent, tuent les opposants. En octobre 1922, c'est la marche sur Rome. Le roi Victor Emmanuel III lui donne le pouvoir. C'est le début de la merde et aussi une énorme source d'inspiration pour Hitler, ce socialiste, bien sûr. Du coup, en 1925, Mussolini supprime la démocratie. Il devient dictateur, crée la police secrète Lovra, qui a pour simple mission arrêter, torturer, surveiller, simple à retenir. D'ailleurs, il en profite pour offrir des séjours tout frais payés à ses anciens collègues socialistes qui le remercieront en ne revenant jamais. Ah, si ça, c'est pas une preuve alors. Bref, en 1935, les envies coloniales démangent le jeune facho et il s'en prend donc à l'Éthiopie de l'empereur Haïlé Selassie, a.k.a. le Rastafari originel, s'il vous plaît. Et évidemment, à base de gaz moutarde, armes chimiques interdites, exactions sur civils, enfin le package colonial de base, quoi. En 1938, Mussolini s'allie à Hitler. Il adopte les lois raciales, les juifs italiens sont exclus, persécutés, privés de leurs droits. Ça, c'est la spéciale Europe. En 40, il entre en guerre, mais les Italiens, ne sachant plus se battre depuis l'Empire romain, ils se font laver. Pire, en 1943, Mussolini est arrêté. Puis libéré par les nazis lors d'une mission digne d'Hollywood. Puis dirige un régime fantoche, la République sociale italienne, qui, si vous êtes attentif depuis le début, n'est pas vraiment socialiste. Restez concentrés, s'il vous plaît. Bref, Mussolini s'enfuit. Puis il est capturé par la résistance. Le 28 avril 1945, il est exécuté. Son corps est emmené à Milan, sur la place Piazzale Loreto. Il est pendu par les pieds. La foule frappe son cadavre. Disons que le souvenir qu'il a laissé était à l'image de ce que les gens lui ont rendu.
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7: Jack the Ripper stalks his victims. En français, Jack l'éventreur espionne ses victimes. C'est ainsi qu'est nommée la collection de fin d'études d'Alexander McQueen. Au moins, on savait déjà dès le début que le jeune créateur diplômé n'allait pas exprimer de tendresse voilée de rose parme ou nous faire part d'une légèreté frivole à coups de mousseline blanche bien sage. Non, c'est bien en y insérant des cheveux dans une pochette en plastique cousue sur les vêtements, à la manière du tueur, que le jeune anglais marquera l'histoire de la mode. Lee Alexander McQueen naît le 17 mars 1969 à Lewisham, à Londres. D'une famille modeste, il travaille dès 16 ans en tant qu'apprenti coupeur et tailleur chez Anderson & Shepard, le tailleur de Savile Row du prince Charles, puis chez d'autres tailleurs de cette même rue. Grâce à cette expérience, il intègre directement le troisième cycle de la prestigieuse école de mode Central Saint-Martin de Londres. C'est Isabella Blow, personnalité aux casquettes multiples dans le monde de la mode, qui assistera à son défilé de fin d'année en 1992 et décidera d'acheter et de publier sa première collection dans les pages du Vogue britannique. C'est également elle qui l'encourage à changer son nom public pour Alexander, Lee étant un nom plus connoté populaire. L'une de ses premières collections, qui fera scandale, est intitulée Highland Rape, le viol de l'Écosse, en 1995. McQueen a des origines écossaises et travaille le tartan de son clan aux couleurs rouge, noir et jaune. Il veut relater et condamner l'agression de l'Écosse par les Anglais au XVIIe siècle, lorsqu'ils interdisaient aux Écossais d'arborer ces symboles claniques, commettaient des viols, abattaient des emblèmes et détruisaient des camps. Les vêtements de la collection sont lacérés, troués, salis, les entrejambes déteints parce qu'on a uriné de peur. Là où la critique y voit une glorification des violences faites aux femmes, McQueen ne fait qu'évidemment dénoncer cette horreur encore trop peu enseignée dans les classes britanniques. Il crée alors à la même époque le pantalon bumster, bum signifiant derrière en anglais, un pantalon si bas qu'il frôle le pubis et le fessier et allongera ainsi le buste. Ce pantalon serait une révolution dans le monde du prêt-à-porter que tout le monde lui enviera. Le jeune McQueen, maîtrisant alors la coupe comme personne, sera adulé pour sa précision et par la suite sa créativité sans limite. Cette créativité, il la puise partout : cinéma, littérature, culture populaire, religion, histoire ou culture underground. Il a 27 ans quand il est embauché chez Givenchy comme directeur artistique. McQueen vit au rythme de 14 collections par an, en plus de son label éponyme. C'en est trop pour lui au bout de 5 ans. Il délaisse la maison, disant lui-même qu'il ne savait pas comment il faisait, mais que c'était de la folie, bien qu'il ait succédé au génie John Galliano. De plus, Alexander McQueen n'était pas de ces créateurs qui acceptaient de se plier aux règles du commercial. Il avait une vision précise et une personnalité bien à lui. Se concentrant uniquement sur son label, McQueen va s'imposer comme un nom inoubliable de la mode. Des défilés plus que macabres et explicites, les uns que les autres, vont s'enchaîner, mettant en valeur ses vêtements aux coupes parfaites et aux messages sinistres, évoquant sa vision du monde mais aussi le reflet de son esprit, torturé par une dépression sévère et des abus durant l'enfance. En 1995, Les Oiseaux atterrissent sur le podium, directement sorti du long métrage d'Alfred Hitchcock. Il s'écrase sur les vestes tailleurs. Il est fasciné par la destruction de notre planète, la destruction de soi et la destruction du patron de couture pour le remodeler. Il fait la fortune des plumassiers. On retrouve des plumes dans bon nombre de ses défilés car le créateur grandit proche de la nature et des animaux. Un immense oiseau se retrouve écrasé sur un torse, d'autres attachant la robe d'une mannequin à la manière de Blanche-Neige. On retrouve un paon perché sur une tête, symbole de malheur en mode, ou des branches d'arbres à même le crâne voilé dans The Widows of Culloden. Lorsque McQueen a pu avoir les investisseurs nécessaires, il s'empressa de créer des mises en scène plus spectaculaires et morbides les unes que les autres. Toujours d'un œil visionnaire, c'est lors de la collection Printemps-Été 1999 qu'il clôturera le défilé avec deux bras mécaniques qui vaporiseront de la peinture sur la robe blanche de Shalom Harlow. Un échiquier humain prendra vie, non sans rappeler celui d'Harry Potter et la Chambre des Secrets 3 années auparavant au cinéma. Une pile d'ordures géante au milieu du podium circulaire. Une course effrénée des mannequins qui tombent et se relèvent, évoquant déjà à l'époque la course d'une industrie toujours en demande. Tout ça sous l'œil bien évidemment bienveillant de François Pinault. L'une des plus marquantes est celle de la collection Voss, où les mannequins sont enfermés dans une boîte aux vitres sans teint, où elles ne voient pas le public. Au milieu, une boîte immense qui explosera ses vitres à la toute fin pour dévoiler l'écrivaine Michelle Olé, allongée avec un tube respiratoire dans une mise en scène directement inspirée de la photo Sanitarium de Joel Peter Witkin. Natural Distinction, Unnatural Selection, The Horn of Plenty et Plateaus Atlantis forment la trilogie qui clôturera la fin de sa vie. Les thèmes de la destruction et de la nature par l'humanité y sont évoqués de points de vue différents. Pollution, les industries et le final mémorable Plateaus Atlantis, l'évolution humaine après une inondation mondiale causée par le réchauffement climatique. C'est le début des vertigineuses chaussures Armadillo, popularisées par Lady Gaga débutant à l'époque, qui deviendra une amie proche du créateur. Son tout dernier défilé sera une collection homme nommée The Bone Collector, présageant de peu la suite, en français le collecteur d'os. Le 11 février 2010, Lee Alexander McQueen décide de sauter la vie dans sa résidence de Mayfair. Il laisse derrière lui une collection en suspens, Anges et démons, au titre provisoire, repris par son assistante fidèle Sarah Burton, qui reprendra la suite de la maison. En septembre 2010, elle dévoile un nouveau défilé. Sur le sol, des lattes en bois, comme celles d'un cercueil, mais de l'herbe à pousser entre, signe qu'après la mort, la vie reprend. Durant sa carrière, Alexander McQueen sera évoqué comme un artiste surdoué, torturé et arrogant qui aura alterné des défilés de vulgaire au baroque, du provocant au flamboyant, et il ne cesse encore aujourd'hui d'être référencé et regretté dans le paysage artistique.
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9: Bonjour à tous. Dans Annie Rien qu'on...
10: Oui, voilà, c'est ça.
9: J'essaie de déchiffrer les expressions politiques et médiatiques. Aujourd'hui, on va essayer de décrypter ce que veut dire le non-lieu. En fait, j'ai voulu m'intéresser à ça parce que, pour la petite histoire, la semaine dernière, j'étais au bar avec des gens de ma classe et on discutait de l'affaire Oradou Jégou, de rugbyman français accusé de viol et violence aggravée en Réunion par une Argentine. Une des personnes autour de la table a rétorqué qu'ils étaient innocentés et acquittés, alors qu'en réalité, l'affaire s'est arrêtée sur un non-lieu. Et quelqu'un a interjecté que ce n'était juste pas la même chose. Alors j'ai voulu en savoir plus et démêler le vrai du faux. Est-ce que autour de la table, vous avez un exemple d'affaire qui s'est terminée en non-lieu ?
10: Harry Habitant ?
11: Effectivement. Ouais, quelque chose est classé sans suite ? Oh pardon, je t'ai coupé.
10: Alors, oui, c'est ça, je crois.
11: C'est ça ?
10: Oui, c'est ça.
9: C'était un non-lieu pour Harry Habitant.
11: Ah, c'est pas pareil, non-lieu et sans suite ?
9: C'est pas la même chose.
11: Ah bah, je vais apprendre un truc.
10: Ouais.
9: Alors en fait, on peut aussi penser à l'affaire Adama Traoré cette semaine, qui a fait l'actu. Parce qu'en gros, en 2016, Adama Traoré, 24 ans, est mort dans une caserne de gendarmerie du Val d'Oise, après une interpellation. Et cette semaine, la Cour de cassation, la plus haute juridiction, a validé le non-lieu précédemment attribué, notamment. Et du coup, pour répondre à votre question, l'ordonnance de non-lieu, c'est une décision de justice qui déclare l'impossibilité d'ouvrir un procès. Le classement sans suite, c'est plutôt l'impossibilité d'ouvrir une enquête préliminaire avant le procès. Et en fait, du coup, avant le procès, il y a une phase d'instruction. Pendant cette phase, toutes les preuves sont rassemblées et analysées, mais si le juge qui s'occupe de l'instruction estime que tous les paramètres ne sont pas réunis pour que le procès proclame une décision, il peut déclarer un non-lieu.
10: Mais dans quel cas il y a un non-lieu ?
9: Alors, les situations qui mènent à un non-lieu peuvent être, par exemple, s'il n'y a pas assez de preuves à charge, alors il peut y avoir un non-lieu pour preuves insuffisantes. On peut penser à l'affaire Harry Habitant, comme tu l'as dit, mis en cause pour viol aggravé avec violence sur une jeune femme de 23 ans. Elle s'est arrêtée sur un non-lieu en décembre dernier pour faute de preuves, ce qui est courant dans les affaires de viol, puisque c'est un crime qui laisse peu de preuves. Un autre exemple de non-lieu, si les faits ont été commis il y a trop longtemps, alors il y a un non-lieu pour prescription, qui est le cas dans l'affaire Bétarame, par exemple, où le collège a été accusé de faire subir des violences physiques et sexuelles aux élèves entre les années 50 et 2000. Ainsi, certains faits sont prescrits lors des accusations en 2024.
10: Et c'est quoi la différence entre acquittement et non-lieu ?
9: Alors, ce ne sont pas du tout les mêmes choses qui n'ont pas la même conclusion. Déjà, elles ne sont pas proclamées au même moment. L'acquittement se fait à l'issue du procès si les juges estiment que les preuves prouvent l'innocence de l'accusé. Le non-lieu, quant à lui, est avant le procès et estime qu'il n'y a pas assez d'éléments pour juger l'affaire. Ensuite, l'acquittement acte définitivement l'innocence de quelqu'un.
12: Et leur sentence est irrévocable.
9: Alors que le non-lieu établit aucune innocence ou culpabilité, mais reste dans le « on ne sait pas ». Et il peut être annulé si de nouvelles preuves sont apparues ou si l'accusé a été arrêté.
10: Et pourquoi on fait l'amalgame entre les deux, justement ?
9: En fait, dans les médias et en politique, l'amalgame, il est souvent fait parce que, souvent, de la part des mises en cause, ça permet de rattraper un petit peu leur image. Ces accusations, elles impactent leur image publique et donc, ils ont des intérêts à jouer sur les mots pour argumenter sur leur innocence. Par exemple, un exemple très parlant, c'est celui de Nicolas Sarkozy dans l'affaire Bettencourt en 2013. Alors mis en examen pour fraude fiscale, le juge d'instruction avait proclamé un non-lieu car faute de preuves. L'ancien président s'est alors empressé d'écrire sur Facebook « En décidant d'un non-lieu, la justice vient de me déclarer innocent dans le procès Bettencourt. » Si on rentre dans son jeu, bah Nicolas Sarkozy était déjà innocent avant le non-lieu. Ici, il fait l'amalgame entre l'acquittement et le fait d'être déclaré innocent et la présomption d'innocence. J'ai voulu être un peu provocante en disant qu'il était innocent, mais c'est faux. Comme on l'a dit, le non-lieu conclut simplement qu'il n'y a pas assez de preuves pour juger de sa culpabilité ou non. Par contre, avant et après le non-lieu, il est présumé innocent par la présomption d'innocence. Pour finir, je tiens à rappeler que, malgré ça, la présomption d'innocence s'applique uniquement aux institutions de l'État et de la justice, qui se doivent de le traiter comme innocent. Mais vous, moi, Thomas ou même le président de la République ne sommes pas soumis à cette règle et pouvons forger et exprimer notre propre avis et hypothèse. Voilà, quand vous entendrez « Yael a eu un non-lieu, Yael est acquittée et innocente », vous saurez démêler le vrai du faux. C'était Célia dans « À n'y rien comprendre » et à la semaine prochaine.
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2: 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Bonjour tout le monde, bienvenue dans votre émission Starting Block dédiée aux musiques émergentes à retrouver chaque vendredi sur le réseau Radio Campus France. Je m'appelle Margot et je sors tout droit de Radio Campus Amiens. Aujourd'hui je reçois Nage, artiste pop, électro et chanson à texte. Ça fait quelques mois, voire quelques années maintenant qu'on entend beaucoup parler d'elle à Amiens. Alors laissez-nous vous la présenter. Nage, bonjour, comment tu vas ?
3: Bonjour, ça va bien et toi ?
2: Bah ça va très bien, je suis contente de te recevoir. D'abord, dis-nous un peu qui tu es, comment tu t'appelles et d'où tu viens.
3: Alors moi c'est Nage, sous les noms de la musique, mais sinon je m'appelle Héloïse. Je viens de l'Oise, des campagnes, de la Cambrousse de base. Et je suis amiénoise depuis 5 ans maintenant, bientôt 6. Voilà, voilà.
2: Donc on peut te dire amiénoise, ça va, t'as mérité ton titre.
3: Oui, je pense que je peux
2: on va dire 5 ans titre de séjour pour devenir amiénois. Donc Nage, c'est ton projet musical pop électro que tu as commencé en 2024, oui, si je ne me trompe pas, avec le titre Téléphone Rouge. On peut se mettre un petit extrait d'ailleurs.
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0: Et aujourd'hui, tu sors enfin ton premier EP. Alors, qu'est-ce qui t'a lancé dans ce projet ?
1: Alors, qu'est-ce qui m'a lancé dans ce projet ? Bah, déjà, je fais de la musique depuis que je suis toute petite. Je fais de la guitare et je chante depuis que j'ai 8 ans. Et ça fait longtemps, enfin je sais que depuis toujours j'avais envie de professionnaliser cette passion, j'ai toujours voulu vivre de mes passions qui sont la musique, l'image, le cinéma et le théâtre. Et ce qui m'a vraiment motivée à me lancer à sortir Téléphone Rouge, c'est parce que ma maman est tombée malade en fait quelques mois avant. Et étonnamment ça m'a donné un petit coup de pied aux fesses je finissais mes études de théâtre au même moment et je sais qu'il me fallait quelque chose après. Donc ça m'a paru assez logique et ça s'est fait de façon assez simple.
0: Donc tu as fait des études de théâtre aussi à Amiens, c'est pour ça que tu es venue à Amiens peut-être
1: oui, c'est
0: en
1: ça.
0: Premier lieu. Ok, et tu as toujours fait de la guitare, du chant, tu dis depuis que tu as 8 ans. Quels sont tes processus de création ? Est-ce que c'est toi qui composes toutes tes chansons ? Est-ce que tu fais chaque instrument ? Est-ce que tu écris tout toute seule ? Comment ça marche ?
1: Y a tout qui part de moi, déjà toute seule. Ça part de guitare et de la voix. En fait, j'écris beaucoup, beaucoup de textes dans mes notes iPhone depuis que je pense j'ai 11-12 ans. Et ça a été, de base, c'était un processus juste cathartique parce qu'on connaît l'adolescence, c'était une période un petit peu compliquée de ma vie et je pense comme nous toutes et nous tous. Et de par ça, j'ai commencé à écrire et en fait, je me suis rendu compte que ce que j'écrivais, ça rimait, que c'était des poèmes et des chansons. Et suite à ça, je les ai superposés avec des accords que je composais à la guitare. Et ensuite, une fois que j'ai ces chansons en guitare-voix, je vais au studio Ocho Castillo, voir Soro, qui est mon producteur. Et là, c'est là qu'on entame tout le processus vraiment de production. On va rajouter d'autres instruments, des fois virer la guitare même et partir que sur des sons plus électro. Ça dépend de comment on le sent. Et pour le coup, ce processus-là, maintenant, on le fait vraiment ensemble. Ça veut dire qu'on est devant un logiciel où moi, je sais pas m'en servir toute seule, mais par contre, je peux lui dire « Là, j'aimerais bien que tu fasses ci et ça, et rajouter un peu plus de ci et ça. » C'est un peu comme s'il était en train de peindre une toile et que moi, j'étais derrière à 2 mètres et que je lui disais « Non, un peu plus à droite. »
0: Un peu comme dans Ratatouille.
1: Ouais, c'est exact. C'est un peu ça, en fait.
0: Je le vois, je t'imagine en petit... comment il s'appelle dans Ratatouille, Rémi, je crois, sur la tête de Soro. Et je me demandais pourquoi ce nom de Nage, ça sort de quoi ?
1: Alors, Nage, c'est le début de mon nom de famille, avec la première lettre de mon prénom. Et en fait, la première fois où j'ai vu le mot Nage écrit, c'est quand j'ai pris mon premier rendez-vous psy sur Doctolib, quand je suis arrivée sur Amiens, et que j'avais 18 ans. Et je l'ai vu affiché comme ça, et je sais pas, ça m'a fait un déclic, je l'ai noté dans les notes de mon téléphone. Genre vraiment, j'étais au lycée, j'ai noté ça dans un coin, et puis 2 ans après, 3 ans plus, enfin je sais plus, je l'ai ressorti, et j'ai fait oui, c'est bien.
0: Ça t'a bien servi, hein.
1: Bah au final, ouais.
0: Ça sert toujours, de toute façon. mais donc, on peut écouter ta chanson intitulée Regard, tu parlais de tes débuts guitare-voix, donc on écoute ça tout de suite, puisque c'est un titre Unplugged, disponible sur YouTube.
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1: Est-ce que tu peux nous parler un peu de tes inspirations? Là, on vient d'écouter Regard, du coup, dans lequel tu parles des regards posés sur les femmes dans la rue. Est-ce que tu peux nous en dire un peu plus?
2: Oui, alors Regard, de base, c'était un texte que j'avais écrit à la fac, justement, parce que on avait un exercice à faire, on devait écrire sur un truc qu'on rêvait de faire, mais qu'on peut pas faire. Et quand je suis rentrée de ce cours, et bah, je me suis fait suivre par un homme, et c'est quelque chose qui m'arrivait assez quotidiennement et qui m'arrive toujours, malheureusement, lorsque je suis dans la rue. Et suite à ça, en fait, bah, j'ai écrit tout ce texte qui parlait de mon désir de pouvoir me promener le soir. Surtout que moi, je suis quelqu'un d'hyperactif, donc j'ai besoin de bouger. Le soir, c'est très compliqué, les pensées, c'est très actif, donc c'est super, ça me fait écrire, mais parfois, c'est quand même un petit peu lourd. Et j'en parlais à des amis hommes, ils me disaient bah, va faire un tour, quoi, va marcher. Et moi, j'étais en mode, mais moi, je n'ai pas cette chance, je peux pas faire ça toute seule.
3: C'est vrai. Mais c'est une vérité générale.
2: Ouais, et donc bah, j'ai écrit ça de façon assez inconsciente. Et puis bah, pareil, je l'ai ressorti plus tard. Après, en termes d'inspiration en général, et enfin, plus même en termes de production par rapport aux choses qui vont sortir, j'écoute beaucoup de pop française et de bedroom pop. En ce moment, j'écoute énormément Yoa et Liona. C'est des femmes qui m'inspirent énormément. Je suis très heureuse parce que je les écoute depuis un peu leur début et de voir qu'elles pètent enfin, de voir des Solanes, etc. aux Victoires, ça fait fortement plaisir.
3: Ça fait toujours plaisir. On ouais, sent vraiment. Un peu privilégiés après, genre, ouais, moi j'étais là dès le début.
2: J'étais là au tout début.
3: Et bah, nous, on est là depuis le tout début aussi avec toi, Nage, parce que c'est vrai que ça fait un petit moment quand même qu'on te retrouve. Donc, qu'est-ce que tu revendiques d'autre dans tes textes finalement? Est-ce que tu peux nous parler un peu des autres sujets qui t'animent?
2: Ben, franchement, indirectement comme directement, je parle quand même du droit des femmes, puisque je suis une femme, tout simplement, et que je subis des choses, et les choses que je subis, et même au-delà de ça, je suis amie avec beaucoup de femmes. Je pense que s'il y a bien un truc que j'ai rencontré en venant sur Amiens, c'est la sororité, puisque je me suis fait mes premières amies femmes, et je me suis rendu compte que non, être amie avec des femmes, c'est pas se tirer dans les pattes, en fait. Vraiment, c'est pouvoir être soutenue et comprise par des personnes qui subissent et qui vivent les mêmes choses. Donc je pense que cette sororité et cette souffrance, elle ressort parfois dans ce que j'écris. Je parle aussi énormément d'amour, parce que bah, y a pas longtemps, je me suis rendu compte, suite à une rupture d'une longue relation qui a inspiré mon EP qui va sortir, que j'ai été amoureuse toute ma vie, et j'ai trouvé ça un peu terrifiant, ce qui n'a pas été le cas du coup cette
3: Pourquoi
2: année. Bah, je me suis rendu compte que, d'aussi loin que je me souvienne, j'ai toujours été amoureuse, mais même depuis la maternelle. Je parle vraiment d'un processus de mes 3 ans jusqu'à maintenant, là j'ai 22 ans, et j'ai pas eu de période de creux où j'étais pas amoureuse de quelqu'un. Et en fait, dans ce que j'écris, c'est vrai que ça ressort de par l'amour aussi, la sensualité, la sexualité. Je sais que j'en parle davantage, puisque bah, c'est des sujets où j'ai de la chance, ça n'a jamais été trop tabou chez moi. Et je me suis rendu compte qu'en en parlant avec d'autres personnes qui m'entouraient quand j'étais plus jeune, c'était hyper tabou chez eux. Et moi, je trouve ça important parce que c'est de par le fait de parler de sexualité qu'on peut éviter au maximum des agressions et des choses qui ne sont pas censées être normales dans un moment intime et agréable. Voilà.
3: C'est pour ça que l'éducation sexuelle est importante, d'ailleurs.
2: On ne va pas
3: apprendre à tout le monde à faire l'amour trop tôt ou quoi. Non, au contraire, mais à faire les choses correctement.
2: S'il y a des questions qui se posent, peu importe l'âge, c'est qu'il faut répondre à ces questions. Sinon, ces enfants ou ces jeunes ados vont chercher des réponses à des endroits où il n'y a pas lieu d'être. Donc, je suis entièrement d'accord là-dessus.
3: Et y en a beaucoup qui en font les frais.
2: Oui, tout
3: donc,
2: à
3: tu
2: fait.
3: Tu parles de tout ça. Et tu parles de tout ça aussi sur les réseaux. Tu partages un peu ton quotidien d'artiste émergente, du coup, que ce soit sur Insta ou TikTok aussi. Est-ce que tu peux nous dire un petit peu ce que ça t'apporte, en fait, de partager tout ça sur les réseaux, en plus de la musique?
2: Beaucoup de bien, je pense, et ça m'apporte du recul. En fait, j'ai du mal à me rendre compte que ce que je fais... Enfin, si, maintenant, ça y est, je m'en rends compte, mais ce que je fais, c'est du travail. Ça veut dire que peut-être que j'en vis pas forcément encore nécessairement financièrement parlant, mais par contre, ça prend l'entièreté de ma vie, ça prend vraiment mes journées, mes nuits. Et il y a un an, en fait, j'ai commencé à vlogger, à faire des weekly vlogs sur YouTube. Et ça m'a permis vraiment de documenter, de prendre du recul sur mon processus créatif et de me rendre compte que mes semaines sont dévouées à mon projet. Et c'est quelque chose qui me rend très heureuse, hein. Je m'en plains pas. Mais ça m'aide de prendre du recul et de comprendre qu'est-ce qui fonctionne, qu'est-ce qui fonctionne pas. Et je pense qu'aussi, ça me permet de me sentir moins seule parce qu'en réalité, quand on est une artiste indé, on est très seule. On doit avoir 15 casquettes en même temps. On est censé tout bien faire et savoir maîtriser ses casquettes alors que bah, juste on fait du fake it, make it, où on vient à peine de découvrir quelque chose et on doit faire comme si on sait le faire et c'est tout. Donc c'est vrai que même s'il y a très peu de personnes qui regardent mon contenu, bah, ça n'empêche que j'ai des gens qui sont fixés présents depuis un an et ça m'apporte vraiment du soutien et je pense aussi de la consécration à mon travail, quoi.

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0: Là, si on te retrouve aujourd'hui, c'est aussi, comme je l'ai dit plus tôt, à l'occasion de la sortie de ton nouvel EP, dont on vient d'écouter un extrait, le titre Diable, donc dans ton EP qui s'intitule Aimant. Est-ce que tu peux nous en dire un peu plus ?
1: Bah, ça va faire plus d'un an qu'on travaille sur cet EP qui s'appelle Aimant avec Soro, qui est donc mon producteur. Et donc cet EP, il est venu à la suite d'une rupture d'une longue relation. Je suis restée 5 ans avec une personne. Et on s'est séparés, malheureusement, c'est des choses qui arrivent. Mais on va pas se mentir, quand tu te sépares à 22 ans d'une relation de 5 ans...
0: C'est que la relation a commencé très tôt.
1: Oui, et c'est particulier de se séparer de quelqu'un et d'être quelqu'un il y a 5 ans et d'être une autre personne 5 ans après. Surtout que moi, en plus, cette rupture m'a fait poser beaucoup de questions identitaires autour de moi, de ma façon d'aimer, de qui j'aime, de comment. Et de ma valeur aussi, justement, n'étant aussi pas amoureuse, puisque comme j'en parlais tout à l'heure, j'ai toujours aimé des gens. Donc c'est vrai que ça m'a fait drôle d'un coup. Et de par ça, j'ai écrit énormément et sans me rendre compte, j'ai fait une résidence de création chez mes parents pendant 2 semaines. Vraiment, je suis restée enfermée dans ma chambre et j'ai fait que écrire, que de la guitare, que écrire. Après, je suis revenue sur Amiens. J'ai eu plein de propositions qui sont tombées d'un coup pour justement faire des bruits de lune, etc. Les gens m'ont beaucoup aimé Téléphone Rouge. J'ai appelé Soro et puis j'ai fait, écoute, faut qu'on fasse tant de sons en tant de temps. Ce qu'on a fait, on a créé tout un show live et de par ce show live, il y a l'EP qui est sorti et qu'on a découlé.
0: Ok, et c'était quoi du coup ce show live?
1: Le tout premier, c'était un bruit de lune, du coup, avec Radio Campus, en février dernier, et c'était 30 minutes, et en fait, on m'a appelé, on m'a fait, t'as 30 minutes de set, et j'ai fait, oui, j'ai raccroché, j'ai appelé Soro, j'ai fait, faut qu'on crée 30 minutes de set.
2: En combien de temps, du coup?
1: On a fait ça en un mois et demi.
2: Ok, ça va encore.
1: Donc voilà, quoi, on était en mode,
2: Mais quand c'est tout nouveau, c'est vrai que ça fait beaucoup du début.
1: Ouais, et puis en même temps, je pense que c'est une période de ma vie que j'ai vraiment aimé parce que ça m'a permis de pas sombrer suite à ma rupture en fait et de me rendre compte que je pouvais prendre tous ces éléments négatifs et très tristes de ma vie pour en créer, en faire des choses. Et puis j'ai compris que c'était utile. C'est après justement les show live, il y a beaucoup de femmes qui viennent me parler en pleurs et qui me disent mais ça me parle énormément ce que t'écris quand t'as dit telle ou telle phrase, etc. Donc je pense que le live, encore une fois, c'est une consécration du travail que tu fournis en tant qu'artiste, de pouvoir rencontrer les personnes, ça fait toujours plaisir.
0: Tu préférerais du coup plutôt le live à la création solo dans ta grotte ?
1: Je pense que tout est bien départagé dans mon amour de la musique. J'aime tout autant. Mais là, c'est vrai qu'honnêtement, je suis un petit peu frustrée parce que j'ai un set live de 45 minutes. Et vu que je suis artiste indé, je ne suis pas bookée, je ne suis pas programmée, je n'ai pas de tourneur pour ça. Petit message à passer comme ça. Le set est prêt, vraiment. J'ai fait des premières parties, en plus pour Sopico, pour Mathilde, qui sont quand même des gros artistes qui nous ont fait le plaisir de passer sur Amiens. Et je sais que là, je suis prête et j'en veux, quoi.
0: T'attends.
1: Ça viendra.
0: Je te le souhaite. Donc, tu fais également partie du dispositif Objectif Lune. Du coup, suite aussi à ce bruit de lune que tu as fait au tout début. Donc, on rappelle, la Lune des Pirates, c'est la SMAC, donc scène de musique actuelle amiénoise, située dans le centre d'Amiens, dans notre joli quartier Saint-Leu. Qu'est-ce que ça t'apporte pour ta carrière? Est-ce que ça t'a permis de te lancer plus facilement, peut-être?
1: Oui, honnêtement, l'année dernière d'accompagnement, elle m'a vraiment aidée, déjà factuellement en termes de financement pour l'EP. Ça m'a aidée à payer Soro pour faire le mix et la masterisation de l'EP. Puisque moi, évidemment, quand je travaille avec Soro, je le paye, puisque c'est vraiment son métier. Il en vit, enfin, du moins il en essaye, puisqu'on connaît les métiers de la musique actuelle. Ça m'a apporté aussi le fait de pouvoir aller plus à la Cité Carter, puisque du coup, la Cité Carter, c'est une autre scène de musique sur Amiens et ça m'a permis de répéter avec un vrai système son, de rencontrer d'autres personnes, de faire des concerts dans d'autres quartiers d'Amiens. Donc ça a été particulièrement intéressant. Et aussi, ça a permis de diffuser un petit peu plus les visuels concrets, puisque la direction artistique dans mon projet, c'est particulièrement important pour moi. Je fais ça avec ma choréale qui s'appelle Gaëlle Mathieu, que j'aime très fort. Et on voit vraiment avec les mêmes yeux, elle et moi. Et on a une direction artistique vintage très tranchée, très colorée. Enfin, on sait ce qu'on veut et on arrive à rester précis là-dessus. Et parfois, on y passe même énormément de temps. Enfin, là, on s'est rendu compte ce matin, on en parlait. On a quand même sorti 7 clips en 1 an et demi. C'est pas une façon conventionnelle de créer, surtout quand on n'a pas moyen de financement. Mais vu qu'on fait ça entre amis et qu'on se donne à 200%, on arrive à garder ce rythme et j'en suis très fière.
0: Et donc, est-ce que tu peux nous parler un petit peu de ta DA, ton identité artistique et qu'est-ce que tu vas montrer à travers tes clips? Qu'est-ce que tu veux mettre en avant?
1: Je pense qu'il y a quelque chose qui me fascine depuis l'adolescence, c'est les modèles d'ultra-féminité. J'ai une grosse fixette sur Marilyn Monroe, Lana Del Rey, les Amy Winehouse, tout ce mythe autour de la pin-up. Et en grandissant, en fait, je me suis rendu compte que ça m'amenait à ma propre féminité, puisque à cette époque-là, j'étais pas à l'aise avec ça, alors que maintenant, j'ai de la chance d'être à l'aise dans mon genre. et dans le genre qu'on m'a assigné à la naissance, ce qui fait que je m'y amuse beaucoup et j'aime vraiment jouer à casser ces codes, d'autant plus qu'aussi je fais partie de la communauté queer. Donc c'est vrai que c'est intéressant de confronter un modèle d'ultra-féminité avec des codes queer ou bisexuels, lesbiens, qui peuvent être parfois pensés comme opposés, alors que pas du tout, il y a plein de types de lesbiennes ou de bisexuels, c'est évident.
0: Plein de types de tout.
1: Il y a plein de types de tout, c'est ça. Donc je sais que dans les clips, on aime beaucoup jouer avec ce côté-là qu'on confronte à un male gaze, du coup à un regard masculin. Pour ceux qui le savent pas, c'est que pendant des années dans le cinéma et dans l'industrie aussi de la musique, et d'autant plus de la pop, il y a des petites icônes de pop qui ont été créées de toutes pièces par des regards masculins. Et on essaye de prendre le contre-pied de ça avec Gaëlle, de créer ça vraiment avec un regard féminin, et même parfois d'aller... élargir ces traits de regard masculin dont on s'aime s'inspirer, puisque moi j'ai aimé des films hein, comme clairement cliché qui avaient tout ce male gaze lorsque j'étais plus jeune. Donc voilà, on fait une petite tambouille autour de ça avec des maquillages inspirés du drag aussi. Du coup, puisque j'aime beaucoup les drag shows, j'y vais de plus en plus et je suis très heureuse, surtout qu'on a des drags de qualité sur Amiens, ça fait plaisir. Réel. Donc voilà, on fait une petite tambouille de tout ce qui m'inspire par rapport à tout ça, et puis beaucoup de rapidité aussi et de choses qui s'enchaînent. Moi, je sais que j'aime bien quand ça part dans tous les sens. J'ai besoin d'être ultra stimulée. Je sais pas si c'est lié aux réseaux sociaux. Mais j'aime beaucoup, oui, ce concept de pas laisser le temps et d'être obligée de revoir des clips et de revoir pour comprendre chaque référence, chaque objet. Je trouve ça particulièrement intéressant.
0: T'es curieuse et t'as envie d'apprendre et de faire des nouvelles choses, surtout.
1: Oui, oui, complètement. Et je pense que c'est ça qui m'intéresse aussi dans le principe de créer un projet créatif quand on est émergent, c'est que t'as pas le choix d'apprendre des choses tous les jours. Bon, forcément, quand tu dois apprendre la SACEM, les paperasses et passer 4 heures sur un PC, c'est forcément moins gratifiant que de faire 10 heures de tournage et de se faire maquiller.
0: C'est le côté moins classe.
1: C'est ça, c'est sûr, mais ça n'empêche que c'est un apprentissage. Et puis c'est aussi apprendre la vie d'adulte, quoi, indirectement, puisque je sais que je reste jeune et que j'ai que 22 ans. Donc,
0: Et est-ce que tu comptes rester sur Amiens pour la suite de ton projet, ou est-ce que tu as une ville peut-être ou un autre pays qui te donne un petit peu envie et qui t'attire pour développer ton projet ailleurs peut-être?
1: C'est des questions que je me pose parce qu'il y a beaucoup de personnes qui me disent que je devrais bouger à Paris pour faire avancer le projet. Et de l'autre côté, moi je crois que j'ai un petit peu envie de donner tort à ces personnes et de montrer qu'on n'est pas obligé d'être à Paris pour être un artiste émergent. Mmh. Et je pense que j'aurais un petit peu une peur sans vouloir lyncher Paris, hein, puisqu'il y a plein d'artistes très doués là-bas, c'est de m'enfermer dans cette bulle parisienne et de créer pour les Parisiens, par des Parisiens. Moi je veux créer pour tout le monde. Et je veux pas être enfermée dans une lèche esthétique précise. Et en plus, d'autant plus, il y a énormément d'artistes là-bas. Je sais que clairement, c'est bouché, donc ça peut être plus difficile. Mais j'aimerais quand même faire des open mic à Paris, même à Lille, bouger dans d'autres plus grandes villes, juste pour pouvoir rencontrer aussi d'autres types d'artistes, d'autres types aussi de personnes qui font partie de l'écosystème de la musique actuelle. Ça me ferait d'autant plus plaisir.
0: Et donc, c'est quoi la suite pour toi avec la sortie de cette EP?
1: Alors la suite, c'est j'ai deux dates là qui arrivent. J'ai une date le 27 février au Chaudron et j'ai une date le 7 mars à Cité Carter pour une soirée sur le thème Année 2000. Venez avec vos meilleurs croque-tops, je vous en supplie. J'attends que ça, j'ai tellement hâte de voir toutes les petites meufs bien pouponnées, ça va être sublime. Voilà, et sinon pour la suite de l'année, il est fort possible qu'en début d'année, on s'est fait 4 jours de résidence avec Soro et Somsouk, et que la suite arrive beaucoup plus vite que vous ne le pensez.
0: Oh, d'accord.
1: Voilà.
0: Des nouveaux projets un peu secrets.
1: Disons que ça va sortir cette année, ça c'est sûr.
0: Et bah du coup, on peut suivre tout ça sur tes réseaux sociaux. Tu peux nous rappeler un peu où on peut te suivre, que ce soit YouTube, TikTok, Insta.
1: Alors sur TikTok et Insta, vous pouvez me suivre avec... l'identifiant nage.musique, musique en anglais, puisqu'attention, on veut être bilingue. Sur YouTube, j'ai une chaîne de vlog, du coup, qui s'appelle Tournage. Mais nage, c'est écrit N-A-J-E, parce qu'on adore les jeux de mots.
0: Okay.
1: Voilà, et sur YouTube, pour retrouver les clips, vous mettez juste nage et ma musique à côté, ça va, c'est enfin un peu plus...
0: N-A-J-E, ouais, du coup. Et ben, merci beaucoup d'avoir répondu à mes questions. Pour rappel, tu venais nous présenter ton projet de musique pop électro, ainsi que ton nouvel EP, Aimant. Pour finir cet épisode, je te propose qu'on écoute Docteur, toujours dans ton dernier EP. Mmh. Merci beaucoup, c'était un plaisir de te recevoir.
1: Bah, merci à toi, c'était super chouette.
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1: Bien le bonsoir, on est enfin en décembre, c'est-à-dire que c'est bientôt Noël, mais que c'est aussi enfin la sortie du premier single de Pondéral. Punkalo, c'est tout de suite sur Radio Campus.

0: 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Non, Pépito, ça c'est un chat, ça.
1: C'était Punk à chien d'Oldolaf et Monsieur D. Donc, Oldolaf et Monsieur D, c'est un duo qu'Oldolaf avait fait avec divers artistes avant de faire 37 000 versions de La Tristitude. On enchaîne tout de suite avec de la petite pop française des années 40 que j'ai découvert en 78 tours, avec Toama, ma petite folie.

que j'adore avec les chansons de Tohama, même si celle-là en témoigne pas trop, c'est qu'elle pourra chanter des choses parfois absolument horribles, vu que c'est des histoires des années 40, avec le ton le plus enjoué qui m'ait été donné d'écouter. En tout cas, c'était Ma Petite Folie de Tohama. On enchaîne tout de suite avec un peu de drum and bass, avec un remix par Ring Nord de Pleasure Model de Nausea et Former. Vous me direz des nouvelles de ce lead qui déchire sa race.

C'était un peu de bass music mélodique française. Il y a des petites influences japonaises dedans aussi, c'est vraiment très plaisant. Et c'était At Last de T-Jeb. On continue avec un morceau que j'ai déniché sur SoundCloud, comme ça c'est passé dans ma playlist et il y a des ambiances absolument magnifiques je trouve. I've Never Missed a Plane d'Anatole Muster, c'est tout de suite sur Radio Campus 93.3.

Alors, le morceau que vous venez d'entendre, c'était Ice Cave de Bunny Rabbit. Et j'en ai entendu parler d'abord sur un site internet en HTML assez moche qui faisait très début des années 2000. Et en fait, il s'est trouvé que c'était un RG, donc un Alternate Reality Game, où il fallait trouver ces morceaux et ils étaient censés venir des années 90. Bien sûr, ce n'est pas le cas. Mais en tout cas, c'est une histoire assez sympathique. Dernier morceau qui, je trouve, déchire sa race. En parlant de morceaux qui se trouvent dans le passé, voici Trouble Ahead de Théo Champion. La production fait très années 60 et honnêtement, si on ne me l'avait pas dit, je pense que j'aurais pensé qu'il venait de ces années-là.

Vous venez d'entendre In Keys d'Aphex Twin. Aphex Twin ou Richard D. James, c'est vraiment un de mes artistes préférés. Je pourrais en parler pendant des heures, mais là, je vais me limiter un peu. Là où les auditeurs ou les auditrices seront peut-être plus forcément familiers avec son taf dans tout ce qu'il a fait en ambiance, il y a beaucoup de sons qui pop sur TikTok normalement. Là, vous venez d'entendre son côté un poil plus glitch avec un morceau issu de l'EP Girl Boy et qui est sorti en 1996. Vraiment, c'est un artiste qui touche un peu à tout, tout le temps. Et tous ses alias valent le détour. Vraiment, je ne peux que recommander de se plonger dans sa discographie. Bref, on va rester dans l'expérimental avec un morceau issu de l'EP Soma, sorti en 2023 et qu'on pourrait décrire le plus adéquat comme des bruits de créatures lovecraftiennes, probablement. Bref, Jen, le morceau de Jen intitulé Demi en featuring avec Tolpa, c'est tout de suite sur Radio Campus.

C'était un peu d'acid brain dance de la part de notre Ruby My Dear national, issu de son EP Basique de 2017, et c'était donc le titre de Nald. On repart pour un peu plus de variété, mais sans forcément perdre de dynamisme, sur un peu de musique des Balkans, avec Balkan Circus de Tram des Balkans.

Venetian Snares Splooge Guzzlers. Venetian Snares, c'est un des artistes de breakcore les plus importants en vrai. Il a tendance à écrire beaucoup de ses morceaux en 7 temps, ce qui a tendance à donner ce son un peu irrégulier que vous avez pu percevoir. Mais là, c'était un de ses morceaux un peu plus acide de toute sa discographie, un morceau issu de son album Filth. Et si vous voulez vous y intéresser plus en profondeur, je conseillerais plus l'album Hroth Xilak Alat Sultet, je l'ai mal prononcé, où il mêle toute la partie des drums très chaotiques avec de l'orchestral issu de la tradition de l'Europe de l'Est, et ça sonne extrêmement bien et c'est étonnamment très accessible. Donc je peux que recommander cet artiste qui, pour moi, est au moins aussi important qu'Aphex Twin. Bref, c'est très bientôt la fin et on va finir par un morceau de Tectonic avec Minui Jacuzzi de TPR remixé par Data, qui se trouve être un alias de Justice.

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0: Chères auditrices, chers auditeurs, bonjour, bienvenue dans Le Flou sur la langue, une émission de Radio Campus Grenoble qui se déplace puisque nous sommes aujourd'hui sur Radio Couleur et plus précisément aux Abrets en Dauphiné. Devant un public d'exception venu assister à l'enregistrement de l'émission dans le cadre du festival des Détours de Babel. Alors sachez-le, dans Le Flou sur la langue, on parle à l'envers, de travers, on se plaît à pousser les mots jusqu'à ce que la langue bégaye pour en savourer toutes ses sonorités et ne cherchez pas à tout comprendre. L'émission est enregistrée en différé dans les conditions du direct. Alors nous vous parlons depuis le jeudi 13 mars. Le monde vacille autour de nous depuis quelques semaines, on ne sait pas où cela va nous mener. Mais en attendant, nous sommes ensemble aux Abrets. Et je suis bien évidemment en compagnie de Mathias Forge. Bonjour Mathias.
1: Bonjour Anne-Laure, bonjour à tous, bonjour à toutes. Et merci de nous rejoindre pour cette nouvelle version du Flou sur la langue. Émission pendant laquelle on aura l'occasion de rencontrer nos deux invités de renom. Cathy Bastian et Pascal Penel, avec qui on passera évidemment une première partie d'émission pour visiter leurs questions respectives avant de retrouver le tant attendu défi chrono de Marie-Laure Dutrieux. Défi chrono qui nous permettra de faire une petite pause musicale pour reposer les esprits avant de retrouver l'anachronique d'Anne-Julie Rollet. Anachronique qui réouvrira la porte de la conversation qui sera peut-être plus ou moins animée suivant l'humeur de nos deux invités. Cette conversation qui sera elle-même ponctuée par le temps attendu oracle cassette de Monsieur Anton. Un bon appétit à tous et à toutes en notre compagnie.
2: Si je dis qu'il faut devenir ce que l'on est, c'est probablement parce que je pense que je suis un être de temps et que je ne suis jamais à aucun moment tout ce que je puis être, que je ne suis pas maintenant tout ce que je peux être, que ce que vous voyez de moi et ce que je vois de vous en ce moment n'est pas tout votre être, ni tout le mien. Parce qu'en même temps, nous dirons que je continuerai à exister en sortant de cette salle, et vous aussi, et à faire d'autres choses, et à voir d'autres gens. Eh bien, tout cela implique qu'aucun être n'est donné entièrement dans l'instant où il se déclare lui-même, et par conséquent, que tout l'être de l'homme ne figure pas dans cet instant.
0: Aucun être n'est donné entièrement en un instant, nous dit Vladimir Yankelevitch. Alors, je n'énoncerai que quelques fragments de vous pour vous présenter. Pascal Penel, bonjour.
3: Bonjour.
0: Vous êtes CPE au collège Marcel Bouvier, aux Abrets en Dauphiné.
3: Oui.
0: Vous aimez les champignons et particulièrement les morilles, mais pour rien au monde, vous ne révéleriez vos coins.
3: C'est vrai.
0: Vous aimez profondément la vie, à qui vous dites oui chaque jour, avec enthousiasme, et vous arrivez sur le plateau du Flou sur la langue avec cette question « Vais-je revivre l'arrivée de la vie ?» Bienvenue, Pascal Penel.
3: Merci beaucoup.
1: Cathy Bastian, je me tourne vers vous, je vais tenter de faire de même. Alors, vous êtes prof de français et latin-grec au même collège Marcel Bouvier.
4: Oui, tout à fait.
1: Vous avez évité de justesse un accident avec un bus en marche arrière il y a peu.
4: Hier soir, en effet. Tôt hier midi.
1: On sait aussi de vous que vous aimez les choses simples et vous êtes toujours partante pour un trail dans les Cévennes, par exemple. Vous avouez que des week-ends entre filles sont de véritables et belles ressources.
4: En effet, oui.
1: Et vous affirmez que l'on ne peut pas être prof sans les aimer, à savoir les élèves.
4: C'est une évidence.
1: Et ça, et tout un tas d'autres choses font que vous arrivez sur le plateau du Flou sur la langue avec cette question, pourquoi l'attachement est-il si fort ? Bienvenue, Cathy.
4: Merci beaucoup.
5: Allez, la course a commencé, c'est très bien parti pour le numéro 8 et le numéro 4, Arigues, le numéro 5 et le numéro 6, Capolo qui remonte très fort. Le numéro 9, le numéro 6, Capolo remonte également. Le numéro 9, le numéro 4, Arigues, le numéro 2, je vais filer. Le 3, Rosa remonte également sur celle-ci. Le 8 et le 4, Arigues, le 2, le 8, plus que quelques longueurs pour nos chameaux. Le numéro 3, Rosa, le 8 et le 4, déjà tout près d'arriver. Le premier qui met la boule, le numéro 2. Bien joué, Joséphine, elle nous arrive en forme.
0: Pascal Penel,
3: Oui.
0: Cette question intrigante. Est-ce que parfois vous imaginez que vous renaissez dans un autre corps, dans un autre pays, dans une autre époque ?
3: Alors, fondamentalement, non. En revanche, je suis bien vivant et bien sur cette terre et bien sur ce lieu ce soir, sur les Abrets en Dauphiné. Et c'est vrai que cette question, de revivre l'arrivée de la vie, vais-je la revivre ? Donc c'est effectivement une question où on pourrait associer quand vais-je la revivre ? Parce que
0: vous l'avez déjà vécu.
3: Parce que je l'ai effectivement vécu avec mes enfants. L'arrivée de mes enfants sur Terre, ça a été leur arrivée de la vie. Je ne pense pas que j'aurai plus tard d'autres enfants, mais la vie est ainsi faite et bien faite que nous allons laisser la place donc toute cette vie nouvelle qui arrive, et je me considère relativement jeune encore, et j'attends prochainement l'arrivée d'une nouvelle vie par mes proches, et c'est un moment qui pour moi va être très très excitant. Et vais-je le revivre ? Pour moi, c'est très bientôt, je vais le revivre parce que...
0: Par vos proches, vous pouvez peut-être préciser, vous pouvez faire l'annonce publique là.
3: Une annonce publique, officiellement, oui, je vous le dis, je vais être grand-père.
0: Voilà, c'est dit.
3: Voilà, c'est dit, puisque...
0: On est très heureux pour vous.
3: Oui, oui, c'est une bonne nouvelle pour moi d'avoir mon fils aîné qui va bientôt être papa, et effectivement, donc c'est pour moi important de vivre ce moment parce que je m'étais posé la question de savoir si ça allait pouvoir réellement m'arriver.
0: Quand vous êtes devenu père, est-ce que vous avez pensé qu'un jour vous seriez grand-père ?
3: Oui. Ah oui. Oui, oui, parce que c'est le fil de la vie pour moi, cette succession des générations. Et être papa, c'est effectivement donner la vie à des enfants. J'ai eu la chance d'avoir deux garçons, et donc que ces garçons puissent devenir papa, ça me paraît donc quelque chose de normal, d'évident, de nécessaire, parce que nous sommes faits pour effectivement être là sur Terre à vivre, nous les humains, et donc le fait, comme vous savez que la vie n'est pas éternelle, et heureusement, et bien voilà, l'ordre des choses fait que à un moment donné la vie revient pour les plus jeunes, et puis grand-père, quelle fierté.
1: Pascal Penel, quels sont les autres moments peut-être moins intenses que celui-ci où vous sentez vraiment fort la vie ?
3: Alors là, c'est quelque chose de très réel. Ce que je vais vous dire, c'est quelque chose également de relativement récent. Mais la réalité de la beauté de la vie, c'est simplement quand je suis capable de voir, par exemple, un papillon passer sur mes fleurs, ou une morille. Parlons des morilles. Voir émerger ce champignon qui, à un moment donné, donc était tant attendu, parce que je sais où elle pousse à côté de chez moi. Sachez.
4: Est-ce qu'on peut savoir où
3: Non. Enfin, je vous ai dit à côté de chez moi, je vous ai menti, c'est chez moi-même que je les vois pousser.
0: Eh oui. Chez vous-même ?
3: À côté de mon. Chez vous-même, chez moi, c'est ma propriété. Quand je me lève le matin, sachez qu'en cette période des morilles, j'ai pris maintenant, depuis quelques jours, depuis l'arrivée dernière de la pluie, l'habitude de guetter si elles pointent les premières le bout de leur nez, puisqu'elles ont l'habitude, ces coquines, parfois trompeuses, de toujours pousser au même endroit.
4: Elles poussent toujours au même endroit, les morilles, oui.
0: C'est bien connu. Connaisseuse également.
4: Oui. Quant aux morilles, bien sûr. De là à en faire une culture, je suis très étonnée. Et
3: ce n'est pas une culture,
4: admirative.
3: C'est un émerveillement de pouvoir voir ce
4: que champignon. La nature est capable de nous offrir.
0: Oui, parce qu'en fait, est-ce que vous faites quelque chose pour que ces morilles arrivent, ou c'est la vie qui vous les donne ?
6: J'en ai fait absolument rien. Je n'ai pas encore la technique pour arriver à faire sortir des morilles, à les planter, comme on peut faire planter des radis ou des choux. C'est ça toute la particularité de cette situation où la morille, certes, pousse toujours au même endroit, mais parfois, pas toutes les années. Et puis, elle peut se décaler.
0: Et vous arrivez toujours à être émerveillé ou il y a des moments où le quotidien vous recouvre et vous n'arrivez plus à choper cet émerveillement de voir des papillons, de voir des morilles
3: La nature m'émerveille de plus en plus. Et je pense que j'ai appris à reconnaître ces choses simples comme des choses extraordinaires depuis que je me suis interrogé sur ma propre vie qui risquait peut-être de partir plus tôt que prévu par rapport à cette maladie que je combats et que j'ai surmontée. Et ces petites choses sont des choses magnifiques.
0: Merci Pascal de partager ça avec nous ce soir. Cathy Bastian. Oui. Vous êtes arrivé, vous, avec la question « Pourquoi l'attachement est-il si fort ?» Et vous nous avez dit que vous lisiez un livre de Boris Cyrulnik, actuellement, qui différencie l'attachement et l'amour. Alors, pour ceux qui, les auditrices, les auditeurs qui ne l'ont pas lu, est-ce que vous pourriez nous expliquer en quoi se situe la différence entre attachement et amour, qui sont deux notions assez proches ?
4: L'attachement est un sentiment qui semble être un peu plus, sur le long terme, à vie, tandis que l'amour peut parfois s'en aller aussi vite qu'il n'est apparu. L'attachement est bien plus fort.
1: Est-ce qu'il est plus fiable ?
4: Il est certainement plus fiable, je pense, oui. En effet, qu'il est beaucoup plus fiable.
1: Ce serait comme moins risqué de se jeter dans une amitié plutôt qu'une aventure amoureuse ?
4: Je ne sais pas si le risque est moindre. Ce sont, selon moi, deux sentiments à distinguer, celui de l'amitié et celui de l'amour. Autant ces deux-là sont cependant très proches.
0: Je dirais celui de l'attachement aussi, c'est encore autre chose. L'attachement, l'amitié, l'amour, on a quand même trois notions assez différentes.
1: Attachement, amitié, amour.
0: Attachement, amitié, amour, tout à fait.
4: Pour ces trois A.
0: À quoi êtes-vous attachée, Cathy Bastian ?
4: À l'amitié et à l'amour.
0: Et puis, sans doute à d'autres choses.
4: D'autres sentiments ? D'autres choses. Alors, d'autres pour rejoindre Monsieur Penel, oui, en effet, attachée aussi à la nature, tout simplement, et à ce qu'elle peut nous offrir de beau, de simple, autant qu'à des événements plus extraordinaires, mais non, revenons à des valeurs beaucoup plus simples, qui sont celles de la nature et ce qu'elle peut nous offrir au quotidien. On devrait d'ailleurs s'en préoccuper bien plus, évidemment.
0: Vous aussi, vous avez cette capacité d'émerveillement devant des choses très simples et quotidiennes de la nature ?
4: Très simplement, oui.
0: Ça donne envie de venir habiter aux Abrets en Dauphiné, hein, votre histoire.
4: Et ses environs.
1: C'est vrai.
4: Velane, par exemple.
1: Okay.
4: Saint-Joirin-Val d'Aisne. C'est aussi un lieu qui a toute sa beauté.
1: Wow.
4: N'hésitez pas à vous promener dans les contrées de Velane. Les paysages sont absolument magnifiques.
0: Et vous courez dans les environs ?
4: Dans les environs, en effet.
0: Et j'ai envie de vous poser la même question que j'ai posée à Pascal tout à l'heure. Est-ce que, il y a des moments où vous êtes âgé et de la vie n'arrive plus à vous émerveiller comme caractère ?
4: À chacun. Je ne suis pas plus forte qu'un autre. Oui, souvent il m'arrive de renoncer à toutes ces beautés et à perdre pied, évidemment.
1: Perdre pied, donc vous savez perdre pied.
4: Bien que je cours, oui.
1: Et est-ce que l'attachement, je me dis suivant les gammes d'amitié, d'amour, est-ce que vous savez dire par où ça vous attache ?
4: Viscéralement.
1: Ah voilà.
0: Vous pouvez préciser viscéralement? Qu'entendez-vous par viscéralement?
4: L'âme, le corps, l'esprit, la transcendance. Enfin, la... Suis.
1: Ben oui.
0: Et plus précisément dans le corps?
4: Cœur. Oui. Ok.
1: Vous, Pascal, vous êtes. Est-ce que vous estimez que vous êtes quelqu'un d'attachant?
3: Je ne sais pas, mais peut-être que quand on posera la question à des personnes qui me connaissent bien, peut-être pourront-elles dire voilà un personnage attachant. Et on peut être un jour attaché à quelque chose ou à quelqu'un, mais peut-être que cet attachement peut évoluer et ne plus être réel à d'autres moments.
0: Vous vous attachez facilement?
3: Je n'en ai pas le sentiment, non.
0: Pour gagner votre confiance, il faut y aller?
3: Il en faut beaucoup. Je garderai peut-être en tête cette image des personnes qui, non, comparativement à ces personnes du sud et ces personnes du nord, hein, on dit les gens du nord, hein, très réservés pour donner leur attachement, alors que les gens du sud, hein, sont beaucoup plus ouverts spontanément, hein. Donc si j'avais à me mettre dans une position plutôt sud, plutôt nord, je serais plutôt nord.
0: Du coup, il faut du temps, quoi. Oui. En fait, il faut y revenir à plusieurs prises pour gagner votre...
3: Oui, il faut du temps.
1: C'est ces fameux endroits où on y arrive, on dit « oh là là là là », et en fait, une fois qu'on y est, on n'arrive plus à en repartir.
3: Eh bien, oui. Quand on a l'attachement, il est là, il est bien ancré, l'attachement.
1: Oui.
3: Mais il prend du temps effectivement à venir et à être posé.
1: Cathy Bastien, est-ce que vous êtes attachée à là où vous habitez?
4: Oui, je pense être attachée à là où j'habite, même si c'est un attachement qui peut évoluer si j'étais amenée à devoir partir. Mais à l'heure actuelle, je peux dire que je suis attachée à là où j'habite.
1: Vous êtes attachée aussi aux lieux. Vous avez une histoire d'amour avec les lieux.
4: Avec les lieux et avec la nature de ces lieux. Les arbres.
1: Ah, voilà.
4: Deux arbres, deux tilleuls qui sont dans mon jardin. Et pour lesquels je pense être même davantage attachée qu'à ma maison. C'est d'un jour où nous devions déménager que ces arbres m'ont appelé à rester. C'est étrange, mais c'était une impression. Et il me semble que c'est grâce à eux que nous sommes restés.
0: Vous aviez besoin d'être auprès d'eux?
4: Absolument. J'avais besoin d'être... très près d'eux.
1: Eh bien, auditeurs, auditrices et public en présence, je vais vous inviter à fermer les yeux et à visualiser ces deux tilleuls, car j'ai l'impression qu'on les connaît tous et toutes.

0: Eh bien, merci. On va devoir nous retrouver le défi chrono de Marie-Laure Dutrier. Sur cet attachement au tilleul, car il est déjà 12h20. C'est le moment pour nous de retrouver Marie-Laure Dutrieux.
1: Je voudrais vacciner Vité Gadra. 250 kilos.
2: Défi chrono.
1: Voilà 750 euros.
0: Bonsoir Marie-Laure.
3: Bonsoir Mathias.
0: Eh bien, toujours ravi de vous entendre avec cette voix inégalable.
3: Merci Mathias.
0: Je ne tarde pas à plonger ma main dans le grand sac du courrier des auditeurs. C'est parti. Hop, et voilà, une question qui nous vient du petit village de Chabon. Une certaine Laura Fluet qui vous pose la question, Marie-Laure. Que suis-je devenu ?
3: Que suis-je devenu ? Merci Laura pour cette question. Que suis-je devenu ? Le premier arrivé se fait toujours nu. Ça part dans tous les sens.
0: Suite du défi chrono de Marie-Laure Dutrieux.
3: Au contour, pas tout tout. Pas tout toujours très très. C'est un peu pas toujours très précis. C'est ça va, ça vient. Ce moi qui vient, qui redevient, qui se remet tout nu, qui se recouvre de tous ces nus qu'elle a été. Qu'est-ce que c'est? Vous avez quel âge en fait au fond de vous vraiment très précisément vous tournez autour vous tournez autour souvent comment vous faites pour saisir un instant T

0: Eh bien, merci, Marie-Laure.
1: Merci, Mathias.
0: Toujours très agréable d'entendre votre témoignage. On va tenter, nous, de l'intégrer, d'en faire quelque chose. On va prendre une petite pause musicale pour respirer un peu tous vos mots et vos états excessifs. Et avant de retrouver l'anachronique d'Anne-Julie Roulet, de quoi s'agit-il aujourd'hui, Anne-Julie, tiens ?
2: Eh bien, il s'agit de BDH et de BDG.
0: Que des énigmes aujourd'hui. Eh bien, tout de suite après la pause musicale.

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0: Et vous êtes toujours sur Radio Couleur, le flou sur la langue en faux direct depuis la salle des fêtes de Les Abrets. On vient d'écouter un morceau de Lizzie Mercier qui s'appelle Fire. Et nous retrouvons autour du plateau du flou sur la langue Anne-Julie Rollet. Bonjour Anne-Julie.
1: Bonjour Mathias Forge, chers auditeuristes. Forcément, ici, reviennent à moi mes années collège. Je me souviens de mon arrivée en sixième, un moment historique dans mon parcours scolaire. Je suis enfin grande, c'est self à la cantine, multitude de choix d'entrée, de plats, de desserts, de matières et de professeureuses. Mais surtout, surtout, le plus important, au détour d'un couloir de physique-chimie, une apparition, un dieu vivant et bronzé, Christian Moretti. C'est tsunami dans les genoux, battement des tympans, je suis rouge, j'ai chaud, bruit, fureur dans tout mon être. Je suis comme shootée, complètement vrillée, je suppose que vous connaissez toutes et tous cela. Je découvre le sentiment amoureux. Même s'il y a eu Jean-José en CM1 qui ne m'avait pas laissée complètement indifférente. Le problème, c'est que Christian est en quatrième. Alors autant vous dire qu'il ne me voit pas et me passe inlassablement et tous les jours devant avec désinvolture. Je reste seule avec ce sentiment impossible à partager avec mes copines. J'ai honte. Bien sûr, j'ai essayé par tous les moyens d'attirer son attention. Rire fort, coton dans la brassière, rimmel, me percer les oreilles au grand désespoir de mes parents. Et je suis allée jusqu'à m'acheter exactement le même jean noir que lui. Mais rien n'y a fait, il n'a jamais posé le moindre petit regard sur moi. J'avoue que je l'ai googlisé et que je ne regrette rien. Alors Christian, si jamais tu m'entends. Quand ma fille Rosalie est entrée au collège, j'ai beaucoup pensé à tout ça. Et avec elle, j'ai découvert qu'à l'époque, j'étais une BDH. C'est-à-dire une fille qui change le comportement au contact des garçons. Bandeuse d'hommes. Pour les garçons, il y a aussi BDG, bandeur de gadgets, BDS, bandeur de state. C'est celui qui fait l'américain et c'est pas terrible. Je me dis, waouh, que c'est difficile de plonger dans les sentiments au collège. Alors me vient cette question. Comment faire avec l'amour?
0: Merci, merci, bravo Anne-Julie. Merci beaucoup pour ce passage toujours précieux sur le plateau du flou sur la langue. On va tenter de faire rentrer cette question dans le panier avec toutes les autres et celles de nos invités que nous retrouvons tout de suite pour une deuxième partie d'émission.
2: Tout à fait. Alors pour les auditeurs et les auditrices qui nous rejoindraient maintenant sur Radio Couleur, nous avons une première partie avec nos invités Cathy Bastion et Pascal Penel avec de grands moments d'émotion. Nous avons parlé d'attachement, nous avons une grande annonce et nous enrichissons ce parcours émotionnel avec la question d'un Julie Rollet. Comment faire avec l'amour? Alors moi j'aimerais bien vous demander à chacun d'entre vous de vous replonger dans votre adolescence et d'essayer de vous souvenir un petit peu à la manière dont Julie Rollet a fait preuve de sincérité et d'authenticité. Qu'est-ce que ça vous a fait la première fois que vous êtes tombé amoureux? Dans quelle idiotie vous avez pu tomber? Je vous en prie.
3: Oh, cette première fois, c'est une Donc il était pour moi important de pouvoir attirer son attention. Donc c'est quelque chose qui m'a permis de pouvoir côtoyer avec le toucher.
4: Des échanges de
3: lettres, des bouts, des bouts, des lettres. Donc toujours sans cesse avec cette volonté d'avoir d'avoir
4: ni les qualités, ni les
3: mentions
4: requises pour être avec
3: lui.
4: Mais j'étais dans son
3: dans son dans son dans son et
4: on était la seule

0: cependant.
1: Alors que. Non. Bah, attends.
0: C'était.
2: Et ma copine. Et pourtant.
0: Proche.
2: Et c'est sûr, là. Mais en même temps.
1: Ah ouais. Comme...
2: Ok. Fort.
0: Si.
2: Parce il se trouve que.
0: Même si.
2: Ah. Et recroisé.
0: Touché.
1: N'importe quel.
2: Tort.
1: Enfin. Même ouf. Si c'est.
2: Il me semblait. La vérité.
1: Ah.
2: Et.
1: Ébahi.
0: Cœur.
2: Diable.
1: Limite, mais bon.
0: Du. Mot.
2: Su.
1: Cathy Bastien. Vous pouvez nous raconter?
3: Oh my God.
0: Yeah.
3: It was so wonderful. It was so.
4: Ah oui.
3: Beautiful.
4: Rentrez dans le
3: sentiment. Beautiful.
4: Rentrez dans.
3: Love.
4: Dans ça, Cathy.
3: Was incredible.
4: Mais oui.
3: And I was so.
4: On est avec vous. Fou, fou,
3: fou. Stupid.
4: Fou.
1: Stupid.
3: I was. Yes.
1: What only, kind only of stupidity?
3: Stupid. So kind and so stupid.
1: Shame.
3: But that's the best word. Stupid.
1: You felt ashamed. Vous vous sentez honteuse aujourd'hui en y repensant?
3: Yes, I am. Yes, I was. And yes, I am.
1: What did you do? Vous avez fait quoi?
3: Every time I think about him.
1: Ah!
3: Every time.
4: Mais oui.
2: Une sorte
4: mais
2: de oui. Possession.
3: Yes.
1: Oui. Tout le corps est pris.
2: Tout le corps est pris.
3: My
2: tout
3: body, my heart,
4: mais
3: my mind.
4: Le cœur.
2: Mais certains diraient, pardon, mais que c'est un sentiment plutôt narcissique.
4: Narcissique, évidemment. Je l'ai roulé.
1: Pardon, Anne, je l'ai roulé. Vous voulez dire qu'on s'aime soi-même?
2: Mais en fait, par exemple, Christian Moretti.
1: On ne parle que de lui.
4: Christian.
3: I love me.
2: J'espère que...
3: Because I love... I loved him.
0: Mais Cathy, vous pouvez nous dire si... Pouvez-vous nous dire si...
3: Yes, of course. But... I dream about...
1: Un éclairage sur le narcissisme.
2: Oui, mais je...
4: Julie Rollet.
2: Je ne sais pas de quelle stupidité il s'agit. Mais en tout cas, pour des sentiments qui sont complètement...
4: Mais oui,
2: qui arrivent comme ça, sans aucune véritable rencontre. Oh. Est-ce que c'est pas un peu une idée, plus qu'une idée de soi-même, finalement.
4: Oui, une idée.
2: Qu'on se fait.
3: Is it an idea?
4: Ce mot.
3: It's not just an idea.
4: Non, t'es vrai.
3: It's a misunderstanding. Sorry.
0: Mais est-ce qu'il était
3: beau?
4: T'es pas la question. Enfin, dis, c'est la question aussi, Pascal.
1: Nice.
0: Est-ce qu'il était
1: nice?
4: Douce.
3: Not very beau? Nice, but he was a bad boy.
1: Le costume du bad boy.
3: Yes, of course.
4: Et donc vous Gontran, parce que en 20 ans c'est 12 ans le dad boy. Enfin, moi de vous Gontran.
1: Vous étiez bad boy, ma.
4: Ah, de trois pas du tout. Donc, de drainer avec des dad boy, d'avoir d'un peu d'un, comment dire, de.
2: L'air
4: de dad boy, ou du moins des dotins, d'un peu dad boy pour quand même être un peu dans le doux.
0: Mais vous êtes.
4: Don et oui, en même temps, on vient de dire oui à vous, Badal, parce que vous comprenez aussi quand vous dites, j'ai l'impression qu'on partage aussi des expériences communes d'autant que garçon, parce qu'on est quand même des deux garçons sur le plateau, du tout sur la dent, et me dit.
3: Il vit du mieux. Mais est tu n'es. Tu n'es qu'un souvenir. Joli souvenir.
4: Ah, sotto sovonor con los dotros, parce que je suppose que c'est votre expérience dans ce moment. En tant que, j'ai l'impression, en tant que garçon, au collège, le bad boy, son fogor, avec le col en anglais, de l'occasion.
2: vous voulez tout prou chou soupoun cous toujours.
5: Onjo le rolo.
0: Il est dit qu'il était ici.
2: C'est pas le jour, c'est pas le jour qui on
1: court. Un pas travail na cavala da badbay chez la femme.
3: Suluge qui tue. Suluge qui tue un prubu. Luge,
1: ça, ça. C'est la matarata. La matarata qui n'a pas d'accord là.
3: Les prubumes du
5: maturitu.
3: Les prubumes du maturitu.
0: Dossipol.
3: Buvisur, piscule. Il veut du mu. Et il veut du mu.
5: Vodot, pour moi, à l'époque, c'était pas ça, vodot. J'ai l'impression que je voyais des gars aux autosupports, enfin, aux autosupports, comme Costa Morato. J'ai l'impression, je le vois. Costa Morato, il n'y en avait pas de colonne.
2: Bout de bouille.
5: À fond, bout de bouille, Costa Morato. Ah ben, j'ai l'impression
2: tout
5: que. Je ne sais pas comment vous négociez avec ça, parce que quand vous étiez collégien, à un moment, quand on n'a pas votre boy, on n'a pas votre boy.
0: Vous êtes un peu bad boy.
5: Pas bad boy.
3: Mujutu une butte gurle.
5: Vous êtes un bad boy là.
3: Alors, mais j'ai une butte gurle.
2: Joulou croupou.
5: Comment
3: c'est
5: deux façons de le croire, c'est vrai.
3: J'ai plus rien du tout.
5: En auteur de trousse de Rodocolore, c'est deux façons à croire quand on vous voit, quand Bastien, professeur de latin grec, et de français latin grec, pardon, que vous êtes un butte gurle.
3: C'est n'est qu'une costume. C'est une tugue prétuxte.
2: Mais le costume ou pour le...
5: Je suis d'accord avec cette star de Castam.
1: Parce que j'ai vraiment l'impression que moi j'ai rassé à Ama Kalka vraiment, la jarra j'ai essayé de la mettre à Castam, ça ne marche pas d'attard.
2: Ah bon?
1: Non, ça ne marche pas d'attard.
5: Angelo-Rolo?
3: Pur cul.
1: Je comprends pas pour cul. Car j'avais kata, grâce à la matarata, j'avais kata la narcissasme de la mara de la
3: salle. Tu trusses.
5: Je suis d'accord avec...
2: Je ne sais pas, je
5: m'appuie sur vous parce que j'ai l'impression qu'il y a une petite polarité entre les hommes et les femmes. J'ai l'impression que...
3: Venez près de moi, Pascal.
5: C'est ça, venez près de moi.
3: Il n'y a plus de diphyrus. Lui fume suit aussi but gurle que lui gurle suit
2: juste du coup.
5: Moi, je suis... D'accord, ok, encore la feuille.
3: Nous sommes les mumes.
5: Je fais une hypothèse.
3: Lucule.
5: Je me demande si ce n'était pas un peu plus facile d'être une bad girl que d'être un bad boy.
3: Non.
5: J'ai une demande à vous faire. Pourrait-on avoir enfin, en tant que garçon Pascal et moi, pourrait-on avoir une notos pour être un bad boy? On vous écoute.
1: Alors, notice pour être un bad boy.
5: Oh là, allez, on donne. Non, on attend les conseils. Hein.
6: On vous écoute, mesdames.
7: Déjà, regarder de haut.
2: Prendre des risques.
1: Ouais, c'est ça.
7: Regarder de haut, être sûr de soi.
2: Pas dormir et beaucoup la nuit.
1: Fumer des gros
7: joints. Fumer des gitanes sans filtre.
5: Notez, Pascal, hein, ça va nous servir.
2: Hein. Boire.
1: Se mettre en danger.
7: Boire du Belaise.
5: Ah ouais, ça c'est vrai.
8: C'est ça.
1: Être arrogant.
8: Qu'est-ce que c'est arrogant?
7: À part une veste en cuir.
2: Et un jean.
8: Qu'est-ce que c'est arrogant?
2: Troué.
8: Jean troué, c'est la mode, non, les jeans troués.
2: Non.
8: C'est bad boy ou bad girl?
7: Les deux. Ah, oui. Les
1: Regardez deux. La ligne des Vosges et ignorez totalement tous ceux et celles surtout qui se situent dessous.
5: Wow.
2: Le mépris.
5: Ah oui. Wow. Eh bien, le temps d'une pause et nous allons continuer à éclaircir le sujet.
1: Le temps d'une pause et nous continuons à éclaircir le sujet. 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
1: 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Cathy Bastian, je vous en prie si vous voulez bien
9: changer
1: ces lunettes.
9: Bien sûr.
1: Alors vous nous dites que vous étiez bad girl.
10: En effet.
1: On peut se figurer un petit peu ce que c'était. Et quand est-ce que vous avez quand est-ce que vous avez quitté cette façon d'être bad girl?
9: L'ai-je réellement quitté? A priori, oui, ne serait-ce que dans mon costume de professeur de lettres classiques qui enseigne le français, le latin et le grec. Mais cette toge prétexte est un vrai prétexte à cacher délibérément ce côté bad girl.
1: Comment vous définiriez?
9: Une bad girl.
10: Bad girl.
9: C'est un brin d'impertinence.
10: Un brin d'impertinence.
9: Un certain détachement. Envisager la vie avec toute son ironie. Et profiter de chaque instant. En essayant, parfois tant bien que mal, d'en profiter au maximum. Mais laissant de côté trop de contraintes.
2: Mais dans le bad, quand même, il y a quelque chose de l'ordre du mauvais. On est d'accord?
9: C'est une posture.
10: C'est une posture.
9: Peut-être y a-t-il un fond de mauvais en moi?
2: Je pensais plutôt le mauvais par rapport à une norme sociale ou une...
9: C'est un peu vouloir rejeter les carcans de notre société. Tout en donnant l'illusion d'être parfaitement adapté.
10: D'être parfaitement adapté.
9: Alors que dans le fond, la liberté, l'envie d'être peut-être différente, et de ne pas forcément suivre les directives. C'est ça pour moi, être
10: une bad girl.
6: Mais alors comment on fait taire la bad girl qui est en soi ?
9: En ayant des élèves en face de soi, en ayant des enfants, en ayant un mari,
10: en ayant un mari,
9: en étant bien rangé,
10: en étant bien rangé,
9: dans une société,
10: dans une société,
9: demande d'être bien sage,
10: bien sage.
2: On dirait qu'il y a un petit goût d'amertume.
6: Tume.
9: Certainement.
10: Certainement.
9: J'imagine que tout le monde a un petit brin d'amertume. C'est tout ce qui était possible, durant l'enfance et l'adolescence.
10: L'adolescence.
9: Et qu'on a perdu, par la suite,
10: étant adulte.
1: J'ai l'impression qu'on plonge tous dans nos souvenirs et dans les concessions que les unes les autres
9: on a. Sent en effet tous dans une autre dimension. Et une dimension adolescente. Je vous vois replonger. J'ai l'impression de voir le film de votre adolescence dans vos yeux.
6: Et si on était tous les 4, 5, plus tout le public, vos élèves, là ? Qu'est-ce que ça ferait ?
9: Pour l'adolescence ?
10: Pour l'adolescence.
9: Raisonnable ou pour, la, ou pour l'adulte déraisonnable ?
10: Raisonnable.
9: La toge l'emporterait vraisemblablement.
1: Vraisemblablement.
9: La raison.
10: La raison.
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6: Eh bien, Pascal, je vais vous proposer de mettre une toge et de me suivre dans le fond de la pièce.
1: Pour nos auditeurs et nos auditrices, actuellement, Pascal Pénal et Mathias Forge partent dans un autre espace fantasmé.

0: plus adaptée, insouciante.
1: Vous dansez ?
0: Oui, je danse.
1: Sur des dance floors ?
0: Oh oui, sur des dance floors, sur tout ce qui peut me permettre de danser. Tous les prétextes sont bons à danser, oui.
1: Vous aimez ça, le corps qui danse ?
0: Oui, je suis danseuse classique au départ et par la suite danseuse dès qu'il m'est permis de pouvoir danser.
1: Le lâcher prise du corps qui est complètement envahi par la musique.
0: Exactement.
1: Alors nous avons Pascal Penel, je vous invite, donc Pascal Penel qui a mis sa toge, qui a mis sa cape, qui est dans un autre espace et que je ne vois plus actuellement à côté de moi, va nous faire une spéculance autour du mot « prétention ».

0: Loin de moi cette idée. Loin de moi. Oh, je suis en colère après toi. Prétention. Prétention. Va-t'en. Fuis. Fuis. Je suis là de toi. Là. Là. Là de te voir. De te sentir. La prétention. Prétendue prétention. Tu n'es qu'une imagination.
1: Alors c'est quoi la banderole là?
0: Eh bien la banderole me dit adieu prétention. Nous ne voulons pas plus de prétention. Et elle s'enfuit, elle s'éclate, elle s'écarte. Prétendue prétention.
1: Et
0: non, je la trouve repartir. Elle n'est plus là, elle est partie. Elle est là. Elle est près de nous. Parfois si proche. On ignore parfois la prétention. Et prétention, prétention, allez, prétention, laisse-nous. Laisse-nous, va voir dans d'autres horizons. 5 secondes, allez, prétention, tu n'es que prétendu. Tu n'es plus là, tu nous as quittés. Merci.
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0: Cathy Bastian, si vous deviez renaître dans un autre corps, à une autre époque, que choisiriez-vous ? Et n'ayez pas peur d'être prétentieuse.
1: Je choisirais de naître dans les années 60 et être une hippie.
0: Pourquoi ?
1: Pour être libre. C'est ce que revendiquaient les hippies, être libre, faire ce qu'on veut, quand on veut, et s'aimer quand on veut.
0: Vous avez l'impression que vous êtes héritière un peu de cette pensée-là en étant arrivée après les années 60 ?
1: Certainement.

0: également, ne serait-ce que par transmission de mes parents, oui, je pense.
1: Et bien alors vous, dans les années 60, vous auriez une autre allure Vous seriez la même, mais dans les années 60.
0: Oh, j'aurais les pattes d'éléphant, j'aurais chemise à fleurs, j'aurais l'habit qui était de circonstance quand on était hippie de cette époque, oui.
1: Et avec le recul des années 2025, vous attestez que dans les années 60, les hippies étaient libres ?
0: Ils le revendiquaient, en tout cas. J'espère qu'ils y sont tous parvenus.
1: Très bien, merci beaucoup Cathy Bastian pour ce petit moment de transport dans le temps. Il est midi 58, oulala, c'est l'heure de retrouver Grégoire Anton et son oracle cassette.

0: Vous êtes bien sur Radio Couleur. Grégoire Anton nous rejoint pour son oracle cassette. Vous entendez la mélodie qui le précède. Il arrive du fond des steppes, chevauchant un mystérieux animal à deux pattes. Des étoiles font danser sa cape dorée. Sa besace est rempli de mystères et de sons épurés. Il avance, confiant, pour répondre à nos questions venues des profondeurs. Grégoire Anton.
1: Oui.
0: Jusqu'où ça tient?
1: Jusqu'où ça tient?
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Bonjour à toutes et à tous et bienvenue dans Music Hall. Je relisais mes dernières chroniques il n'y a pas longtemps et j'ai réalisé que j'ai peu parlé d'artistes féminines. Non pas que j'en écoute pas, mais simplement que j'écoute 2-3 chansons de l'artiste et c'est pas suffisant pour en faire une chronique. À part pour Tate McRae dont je vais déjà parler, bah j'avoue que mes écoutes féminines sont disparates et j'ai souvent peu de leurs discothèques remplies dans la mienne. Alors j'ai vérifié, je me suis plongé dans les entrailles de mon Apple Music et là j'ai été assez estomaqué de voir qu'en fait, bah, y a une artiste que j'écoute régulièrement et avec quasiment un de ses albums en entier. Donc laissez-moi vous parler d'une artiste qui entretient une relation toxique avec l'amour lui-même, parlons de Sabrina Carpenter. Alors, je sais que Sabrina a une histoire complexe et tumultueuse, notamment dès 2008, quand elle a participé au Next Miley Cyrus Project, un concours de chant en ligne. Elle s'est placée 3e en 2010 par ailleurs. Mais bref, j'avoue que l'histoire de Sabrina, elle est pas très pertinente ici, parce qu'en vrai, je l'ai découverte à un stade où elle était déjà relativement connue. C'est quand elle a sorti sous Universal Music Group son premier projet sérieux, Emails I Can't Send. Et tout de suite, on commence à sentir les prémices de ce qui va donner son personnage. La chanson qui ouvre l'album, qui porte son nom, est relativement triste, peignant le portrait d'une femme tiraillée entre l'amour et la trahison de son partenaire. C'est très acoustique, monte rapidement dans l'intensité, avant de retomber sur un mémo vocal de Sabrina qui clôture la chanson, je cite, « Comme ils disent à Chicago, ça devait lui arriver ». Et bim, on plonge dans un album très solide aux sonorités bien pop et léchées. Et la chanson qui est devenue assez vite virale, hein, vous la connaissez sûrement, c'est « Nonsense », parlant du désir de Sabrina pour un homme de manière semi-explicite.

0: Elle a surtout, surtout tourné pour ce que l'artiste en a fait durant ses concerts, où elle remplaçait les dernières paroles par de l'improvisation et des positions sexuellement connotées. Enfin, je veux dire, elle a quand même dit une fois en parlant de la chaîne de télévision, je cite, « BBC, I'd rather have it in me. J'ai même pas envie de traduire, comprendre à qui pourra, même elle, elle en a ri tellement c'était ridicule. » Mais c'est pas l'album qui m'a eu venant d'elle, c'était plutôt « Short and Sweet ». Cet album, sorti en août 2024, contient la fameuse « Espresso ». Mais vous savez depuis la semaine dernière qu'on ne s'attarde pas sur les préconceptions, surtout qu'honnêtement, on l'a un peu trop entendu avouer. Mais qu'importe, il y a des bangers ici. Taste, qui ouvre l'album, parle du fait que oui, il est en couple avec une autre, mais qu'elle le voit toujours, donc quand sa copine l'embrassera, elle embrassera aussi quelque part Sabrina.
1: Pardon ?
0: Voilà. C'est très puissant, faut le dire, mais c'est surtout excessivement toxique. Ou encore Bedcam, où Carpenter repense à ce type qu'elle a croisé vite fait dans la rue, car elle pense très honnêtement qu'il pourrait trouver une belle alchimie au lit. Hein. Voilà, c'est Sabrina, ça tourne toujours autour de ça. Hein. Ou encore Slim Pickens, parlant du peu de sélection chez les hommes bien, à tel point qu'elle restera par défaut, entre guillemets, avec ce type qui est pas terrible à bien des égards. Et parce qu'elle n'a pas encore eu de gay awakening, je cite, bah elle continuera à avoir mal. Since the good ones call their exes wasted.

Voilà, vous avez entendu, je n'invente rien. Elle dit littéralement que comme Dieu a oublié lui donner sa révélation gay, eh ben elle restera avec des hommes pas bons qui lui afferont Moan and Bitch. Du plaisir physique et des disputes. C'est tout. Voilà, Sabrina a un beau sens de l'humour, hein, ça c'est clair. Et puis cet album nous montre son personnage, hein, qui est caricatural au possible. Parce qu'une chose est sûre, elle a trigger beaucoup de mascu incel et insécure avec sa persona. Et d'un côté, ça prouve l'ironie de la situation. Sabrina n'est pas sa musique. Elle joue de l'exagération et des codes historiquement sexistes pour reprendre la main en inversant la situation. On est d'accord, dans la vraie vie, on cherche l'égalité, pas la supériorité de la femme en inverse. Mais qu'importe si on traite ses albums pour de la fiction. Et c'est ça que j'aime chez elle. Même son album suivant, littéralement intitulé « La meilleure amie de l'homme », faisant référence à l'expression parlant des chiens, est une gigantesque critique. Alors oui, les fans se divisent car ce dernier est très, très explicite et dégradant pour la femme, mais cette fiction est simplement une extrapolation de ce qui s'est toujours passé historiquement. Sauf que cette fois-ci, la femme, incarnée par Sabrina, le réalise, joue avec et embrasse avec dégoût et ironise les clichés sexistes et la soumission permanente de la gente féminine. Et clairement, quand je vois des mecs qui pleurent car ouin, Sabrina, elle est misandre, bah je réalise que la boucle, elle est bouclée. Au fond, c'est le rage bait ultime, si on parlait de manière moderne. Et j'adore cette fiction. Cependant, je dois bien avouer que Sabrina, elle se traîne des casseroles et quelques controverses, la plus récente étant le fait qu'elle ait dit en plein concert qu'elle n'aimait pas des célébrations originaires de pays arabes et que c'était bizarre. Bon, elle s'excusait depuis, affirmant qu'elle ne savait simplement pas, mais bon, voilà, ça me semblait nécessaire de le dire. Je vais vous laisser avec une magnifique chanson parlant de la descente aux enfers de son copain, qui est malheureusement addict et qui l'entraîne avec lui dans son malheur. Écoutons ensemble Dumb and Poetic de Sabrina Carpenter tout de suite.

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3: That's all. Et oui, déjà en 2026, je vous fais retourner en 2025 et faut croire que cette année me manque énormément. Pas du tout. Mais ce dernier mois de novembre, une news a secoué la fashionosphère. Mais Olivier Roustin, directeur artistique de la maison Balmain depuis 14 ans, a annoncé quitter la maison. Et il y a de quoi, puisque ça fait très longtemps qu'un designer n'était pas resté aussi longtemps à la tête d'une maison de mode. Et il faut dire qu'Olivier Roustin a laissé une empreinte indélébile dans cette industrie et à cette maison, et à beaucoup de niveaux. Cependant, avant d'arriver plus d'une décennie avant la nôtre, je vais rapidement revenir sur les bases de cette maison parisienne qu'on a tendance à un peu oublier. Pierre Balmain a un peu plus de 30 ans quand, en 1945, il ose se lancer. Sa mère lui tenant les épaules dans cette aventure jusqu'au bout. C'est de cette maman que lui naît son intérêt pour la mode, qui tenait sa propre boutique à Aix-les-Bains. 44 rue François 1er, c'est à cette adresse, dans le quartier des Champs-Élysées, que se trouveront les premiers bureaux de Pierre Balmain, et où il réside encore. Christian Dior n'avait même pas encore ouvert sa première boutique qui se trouvera plus bas. Son travail est vite salué et reconnaissable par un style très pointu et des volumes soignés, ce qui plaît vite aux femmes de Paris. Le créateur défend l'image d'une femme active, élégante et un brin désinvolte. Malgré les ravages de la Seconde Guerre mondiale, Pierre Balmain ne cessait pas ses créations devenant de plus en plus sophistiquées. À l'époque, la haute couture était le seul marché et ses créations défient toute créativité et innovation technique. Balmain veut habiller la femme pour chaque jour, chaque heure et chaque occasion. Tailleur droit mais imposant, robe du soir de velours noir de jais ou brodée de perles et de strass à nul autre pareil, il inonde la mode française. Ses connaissances en architecture font alors de lui un couturier hors pair car cela lui confère une maîtrise du volume. Ses créations oscillent entre opulence et sobriété. Les collections de Pierre Balmain comptaient entre 150 et 200 modèles divisés en 4 parties. Les tenues du jour, les robes de cocktail, les tenues du soir et la robe de mariée. Il met très vite en scène sa nouvelle adresse en photographiant ses modèles devant la façade typiquement parisienne. Dans les années 50, le succès de la marque s'exporte dans le monde entier. Balmain est notamment sollicité par les reines de Belgique, du Danemark et de Thaïlande pour des dressings. À cette époque, Marlène Dietrich, Dalida, Sophia Loren ou encore Audrey Hepburn s'habillent chez Balmain. Mais Pierre Balmain meurt en 1982, cédant ainsi la direction à son compagnon de l'époque, Eric Mortensen et Peggy Hyun-Kin. Malgré leurs efforts, la maison a du mal à se relancer et c'est Oscar de la Renta qui lui succède en 1993 et parvient à sauver la maison pendant 10 années. Après une autre traversée du désert, Christophe Descarnins arrive en 2006, précédemment chez Paco Rabanne. Il remet la marque au goût du jour en revisitant les classiques de la maison. Il parvient à reconquérir le public en incarnant l'esprit rock, graphique et sensuel de l'époque, non sans rappeler le Saint-Laurent d'Eddie Slimane. On se souvient d'ailleurs des vestes militaires noires et argentées qui ont fait sensation. 2011, après avoir été responsable du studio de création pour le prêt-à-porter femme, c'est le tant attendu et tout jeune Olivier Roustin qui prend la place de Descarnins à seulement 24 ans. Qui plus est, c'est une des premières personnes noires à diriger une maison de couture française. Olivier Roustin, c'est un nom qu'on a tous entendu, adepte des réseaux sociaux et de sa Balmain Army, célébrité dont il s'entoure, qui feront la renommée de sa direction, mais pas pour rien. Jusqu'alors toujours bloqué dans un certain chic parisien pour une certaine tranche d'âge de femmes, Roustin propulse Balmain aux yeux de tous et toutes et au corps de tous et toutes. Dès la première collection, il reprend les codes artistiques de Balmain à sa manière. Au lieu de prendre en photo ses modèles devant les bureaux, il les prend sur les escaliers à l'intérieur. La collection automne-hiver 2012, où il introduit la robe Fabergé et ses dérivés. Des vêtements entièrement brodés de perles inspirés du style du joaillier russe Pierre-Carl Fabergé, créateur des fameux œufs Fabergé. La robe fait aussi directement référence à l'attention que portait Pierre Balmain aux perles. Dès lors, Olivier Roustin ne cessera de référencer Pierre Balmain, mais toujours subtilement et à sa manière. S'entourer et habiller des femmes célèbres, faire des vêtements à la coupe impeccable et pratique. Roustin y ajoute ses expérimentations toujours plus étonnantes comme les robes faites en osier ou peintes au pro-marqueur. C'était le prototype pour le podium, rassurez-vous. Les chapeaux des collections sont signés Stephen Jones. Broderie, lignes graphiques bichrome ou trichrome comme à l'époque mais à la sauce des années 2010, Roustin s'accapare la maison comme personne. Pantalon droit épuré, tailleur léger, robe courte ou mini aux manches longues, les codes Balmain traversent les décennies. Il reprend les couleurs de Monsieur Balmain, le vert, le rouge, l'or, en satin ou en strass, les boutons dorés, signature Balmain. Le velours qui était le comble du chic pour lui et dont Olivier Roustin est aussi obsédé se retrouve jusqu'aux dernières collections de prêt-à-porter. Perles et tubes de plexiglas, manchettes où se cache le maquillage en collaboration avec L'Oréal, Olivier Roustin honore l'héritage de Pierre Balmain haut la main. Les collections s'enchaînent, confirmant à chaque fois la maîtrise du tissu et de la coupe du créateur, des matières, des textures et des lignes à nul autre pareil. Son army, c'est le signe qu'il veut inclure le monde. Il ne veut pas briller seul, il le rend aux autres qui l'inspirent. L'aventure d'Olivier Roustin s'arrête ici chez Balmain. Peut-être continuera-t-elle ailleurs ? Pour l'instant, c'est un mystère, mais ce qui est sûr, c'est qu'il laisse derrière lui la maison Balmain et la mode avec elle secouée et marquée à jamais.
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6: Bonjour à toutes et à tous en ce vendredi matin. Ah, le vendredi. Cette journée qui ressemble généralement à une course pour rattraper les imprévus de la semaine, essayer de faire un bilan positif lors de réunions et puis préparer le début du week-end car, oui, elle était encore longue cette semaine. Ouf. Après cette matinale, ce sera donc pour moi aussi la course aujourd'hui avec une manip à finir rapido, une réunion résultat de la semaine avec mon directeur, une présentation du projet à des partenaires et puis 2 heures de route pour passer le week-end en famille. Lors de cette journée, je devrais donc endosser mon costume de futur chercheur à l'esprit brillant pour expliquer pourquoi mes résultats ne sont pas encore significatifs mais avec confiance et maîtrise scientifique. Et puis, lorsque j'arriverai au repas de famille, en retard évidemment car le vendredi finit toujours plus tard que prévu, mon tonton me lancera « Ah, enfin ! On a failli s'inquiéter ! Bravo l'étudiant ! Bah alors, on s'est réveillé tard de la sieste ? On a fait la fête hier l'étudiant ?» En quelques heures, je serai passé de génie de la science à un tanguy professionnel. Bienvenue dans la vie d'un doctorant. Si vous côtoyez des amis en thèse, vous avez sûrement déjà entendu cette phrase « Ah, tu fais une thèse ? Waouh, t'es un génie toi !» Ou au contraire, « Une thèse ? Donc t'es encore à la fac à ton âge ? T'as toujours pas fini tes études ?» Deux phrases, deux mondes. Et pourtant, toutes les deux parlent de la même personne, le doctorant. Ce drôle de personnage, à mi-chemin entre l'étudiant et le chercheur, entre l'admiration et l'incompréhension. Aujourd'hui, j'aimerais qu'on parle de cette place un peu floue qu'occupe le doctorant dans la société. Celle qu'on lui prête, celle qu'il se construit, et celle qu'il essaie tant bien que mal de comprendre lui-même. Faire une thèse, c'est un peu comme marcher sur une crête au-dessus des nuages. D'un côté, il y a la fascination, de l'autre, le flou. Dans le milieu scientifique, le doctorant, c'est souvent l'avenir. C'est celui qui représente la curiosité, la rigueur, l'envie de comprendre. On le voit comme un petit chercheur en devenir, un novateur, voire presque un héros du savoir pour certains. Ce qui, personnellement, me met peu à l'aise. Certains collègues du milieu scientifique, qui connaissent la difficulté du travail de recherche, le regardent avec respect, ou parfois même un peu d'admiration. Parce que oui, passer 3, 4, 6 ans sur un même projet, se battre avec ses données, écrire, réécrire et tout recommencer, il faut une forme de détermination pour ça. Mais cette image du doctorant sur un piédestal, c'est souvent un seul versant de la crête. Car dans la réalité, la vie du doctorant, c'est aussi beaucoup de doutes, de solitude parfois, et de fatigue intellectuelle. On navigue entre les diverses et nombreuses réunions, les expériences qui ne marchent pas, les échéances de publication, les relectures, les financements à chercher, les devis à faire et à refaire, bref. La réalité est souvent moins glorieuse que le cliché. Alors quand on sort du labo ou de la bibliothèque et qu'on retourne à la vraie vie, on se rend compte à quel point la thèse est incomprise. Au repas de famille ou avec des amis quand j'explique que je suis en thèse, j'ai toujours droit au même regard, le regard de la non-compréhension polie. Alors ça donne souvent des questions comme « Mais t'es encore à la fac ?»« Quoi ? Tu n'as pas encore ton diplôme à ton âge ? Et tu vas faire quoi après tout ça ? Médecin alors ?» Dans le regard de beaucoup, la thèse reste une prolongation de la fac, une sorte de stage un peu long. Dans leur tête, le doctorant, c'est ce grand adolescent qui refuse de grandir et qui vit avec une bourse pour continuer ses études. D'autres me voient comme un chercheur en chaussettes un peu perché qui boit trop de café et pas assez d'eau. Et soyons honnêtes, parfois ce n'est pas complètement faux. Il faut bien reconnaître que vu de l'extérieur, ce n'est pas si simple à expliquer. Ni vraiment un travail, ni vraiment des études. Mais cette vision est révélatrice d'un enjeu plus profond, la place de la recherche dans la société. Parce que derrière le doctorant, il y a une mission. Produire du savoir, faire avancer la connaissance. Et ça, c'est loin d'être abstrait. C'est ce qui alimente les innovations, les politiques publiques, les progrès médicaux, environnementaux ou technologiques. Mais cette réalité, peu de gens la voient. Et c'est là que commence un vrai défi. Comment rendre la recherche plus lisible, plus proche du quotidien? Entre admiration et incompréhension, le doctorant doit apprendre à trouver son équilibre. À ne pas se laisser griser par l'image d'élite qu'on lui colle parfois, mais à ne pas se sous-estimer non plus, parce que oui, ce qu'il fait a de la valeur. Comme vous l'a dit Lucie il y a 2 semaines, même si le doctorant ne sauve pas le monde, il le comprend un peu mieux. Même si son sujet paraît pointu, que ce soit sur la migration de la palombe au Pays Basque, ou sur les structures sociales d'une vallée au Népal, ou encore sur la psychologie des gens qui refusent de marcher sur les lignes de carrelage, tout ça participe à construire le savoir collectif. Trouver ce juste milieu, c'est aussi apprendre à parler de sa recherche autrement, à vulgariser sans la trahir, à être fier sans être prétentieux, à dire « je fais de la recherche, avec confiance, sans s'excuser ni chercher à simplifier à l'extrême ». Il n'y a pas une seule manière de faire une thèse. Il y a autant de doctorants que de disciplines. En chimie, on passe des journées dans les bruits de hotte à suivre des réactions invisibles. En sociologie, on observe des terrains, on écoute, on écrit. En littérature, on plonge dans des siècles de textes pour en faire émerger du sens. Et en ingénierie, on cherche des solutions concrètes, souvent en lien avec l'industrie. Toutes ces recherches ont un point commun. Elles demandent du temps, de la rigueur et beaucoup de passion. Mais leur forme, leur rythme, leur finalité diffèrent totalement. Et c'est ce qui fait la richesse du doctorat, cette singularité de parcours, cette diversité d'approches qui, ensemble, nourrissent la connaissance humaine. Le vrai enjeu, finalement, c'est peut-être de redonner du sens au mot « doctorant », de le sortir du flou, de cette image d'éternel étudiant, pour le replacer dans ce qu'il est vraiment, un professionnel de la recherche, formé à penser, à douter, à innover. Mais il doit aussi apprendre à vulgariser, à expliquer simplement ce qu'il fait. Parce qu'en dehors de son cercle de chercheurs, personne ne comprend ce que veut dire « caractérisation métabolomique non ciblée » ou « prédication des structurations copulatives » dans la phrase pronominale. Et franchement, on peut pas leur en vouloir. Le doctorant, c'est un peu comme un traducteur entre deux mondes. Le monde de la science, précis, exigeant, presque hermétique, et celui du quotidien, fait de repas, de météo et de feuilletons du soir. C'est aussi à nous, doctorants, de faire ce pas, de parler de nos travaux avec des mots simples, de raconter nos échecs, nos découvertes, nos curiosités. De démocratiser la science, non pas en la simplifiant, mais en la partageant. Parce qu'au fond, la recherche c'est fait pour ça, pour relier le monde académique à la société. Et qui de mieux qu'un doctorant, avec un pied dans les deux pour tisser ce lien? Alors oui, faire une thèse c'est un drôle de voyage, on y croise des regards qui brillent, d'autres qui s'interrogent, et parfois même des sourires un peu sceptiques. Mais entre le piédestal et l'incompréhension, le doctorant apprend à marcher, pas à pas, vers sa propre légitimité, à comprendre que sa place il ne la reçoit pas, il la construit. Parce qu'au fond, c'est peut-être ça aussi être doctorant, ne pas choisir entre l'image du génie et l'étudiant éternel, mais trouver sa place et arriver à faire le lien entre les deux. En attendant, cher auditeur, chère auditrice, si tu viens à croiser un de ces Pokémon rares de type doctorant, au lieu de lui dire « Ah, tu fais une thèse, t'es un génie toi !» ou au contraire « Une thèse, donc t'es encore étudiant, t'as toujours pas fini tes études à ton âge ?» tu pourras plutôt lui demander « Ah, tu fais de la recherche, raconte-moi » ou lui demander « Qu'est-ce qui le passionne là-dedans » ou même lui demander, on ne sait jamais, « Qu'est-ce que tu veux changer, comprendre ou améliorer avec ta thèse ?» Et qui sait, vous découvrirez peut-être que la science n'est pas si loin de votre quotidien. Comme quoi, même un vendredi, on peut apprendre que la science n'est jamais bien loin et que la curiosité, elle, ne prend jamais de week-end.

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2: Alors bonjour, j'avais une petite question. Est-ce que vous êtes fort?
3: C'est-à-dire
2: Ça hésite là-bas. Fort ou pas fort?
3: Moi j'ai des gros muscles.
4: Je dirais pas.
2: Ok, parce que je vais vous parler de la plus grosse arnaque qu'on nous ait racontée sur la nature. On nous dit, dans la nature, c'est les plus forts qui survivent. Genre le lion, le requin et le mec qui met CEO of my life sur LinkedIn. Sauf que dans la nature, c'est beaucoup plus subtil que ça. Elle ne récompense pas les plus musclés, sinon les dinosaures seraient encore là à faire des squats à Basic Fit. En réalité, dans le vivant, ce qui survit, c'est jamais ce qui domine, c'est ce qui coopère. Et là, on touche le cœur du sujet. La nature ne dit pas « sois invincible », elle dit « ne sois pas seul ». Et c'est très différent. Et nous, qu'est-ce qu'on a fait? On a construit une société qui admire les gens durs. Il n'y a qu'à voir les masculins porter des troncs sur Instagram pour voir l'état de la société. Alors, soyons précis, un humain qui n'a besoin de personne, ça n'existe pas. C'est une fiction de développement personnel en newsletter, parce qu'on a besoin des autres. Et c'est pas de la faiblesse, c'est juste notre biologie. Même notre corps ne fonctionne pas en solo. Ton intestin a plus de réseaux sociaux que toi. Et lui, au moins, il DM pas des meufs comme un gros lourd. Et c'est là qu'on voit le bug. Dans la nature, quand un être vivant est fragile, le système le soutient. Dans notre société, quand quelqu'un est fragile, on lui demande pourquoi il n'est pas plus performant. Donc on a pris des humains sensibles, sociaux, vulnérables, et on leur a dit « débrouillez-vous comme des rocks ». Mais le vrai scandale, c'est pas qu'on soit faible, c'est qu'on ait construit un monde où être fragile devient une faute. Alors que dans le vivant, la fragilité n'est pas un échec, c'est ce qui oblige le système à devenir intelligent. Donc non, la vraie loi du vivant, c'est pas que le meilleur gagne, ça c'est une phrase de code sportif à la « no pain, no gain ». La vraie loi du vivant, c'est ce qui tient, c'est ce qui est relié. Et c'est peut-être ça dont on devrait se souvenir. Parce qu'une société qui abandonne les plus faibles ne devient pas plus forte, elle devient juste plus seule. Et dans la nature, ce qui est seul, ça ne survit jamais très longtemps. Je vous remercie.
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6: Donc je suis Mathieu et alors normalement je fais les flash infos le lundi, mais là je suis exceptionnellement présent pour une mini chronique express, et donc je reprends ce que je faisais l'année dernière dans les matinales, c'est-à-dire une présentation d'artistes que j'aime bien tout simplement. Et aujourd'hui je vais vous parler très rapidement et très rapidement vous faire écouter du Keitranada. Alors Louis-Kevin Célestin est né en 92 à Port-au-Prince, la capitale d'Haïti. Big, ses parents vont rapidement quitter après sa naissance pour le Québec. Il se réfugie et s'exprime très jeune dans la musique avec son frère. La musique comme échappatoire aux ambiances tendues à la maison et à l'école où il n'aime pas y être. Il trouvera rapidement, grâce à Internet, un public de curieux pour ses remixes. Et très rapidement, un boiler room à Montréal se présentera à lui. Un boiler room qui sera très viral. Donc c'est quoi? C'est globalement un DJ set au milieu d'un public. Et un premier album sort en 2013 et on peut y entendre You're the One.

Donc ce morceau fait partie d'un premier album en 2016 qui sortira, qui aura beaucoup de succès, et plus tard sortira 1999.9%, voilà, donc un album qui sera un peu plus varié, solaire, qui lui ouvrira les portes des récompenses prestigieuses, et à partir de là il devient mondial et beaucoup plus sollicité. Sa musique, vous l'entendez, se caractérise par des contretemps constants qui donnent grave envie de bouger, même sur son album suivant qui traite de sujets plus introspectifs, qui colle à un mal-être qu'il ressent cette année-là. On va écouter 10%.

Donc là, je pense qu'avec ces trois petits extraits, vous avez pu entendre un petit peu à quoi ça ressemblait. Donc ce morceau sort dans l'album Bubba qui sera publié en 2019. Pour lui, c'était important d'avoir un Grammy et il aura eu, devenant le premier artiste noir en 2020 à décrocher celui du meilleur album électro. S'en suivra Ketra Miné, un album produit avec Aminé, donc qui est très détente, très good vibes à l'inverse de celui-ci. Puis Timeless en 2024, mais dans Ketra Miné, il y a un feat avec Pharrell Williams, Forever. T-say. Donc voilà, là j'ai choisi, donc là c'est le quatrième son que je vous fais écouter. Globalement, la plupart des sons sont un peu cool comme ça, donc voilà, je vous conseille. Donc c'était une très brève présentation de Ketra Nada. Et pour tout vous raconter, voilà, je l'ai découvert cette année-là, donc à l'année où il sortira cet album avec Ketra Miné. Et je le vois presque par hasard en festival au Wheel of Green de 2024, sur scène, c'était impressionnant, unique, une énergie folle. Alors qu'à la base j'étais venu voir Justice, groupe avec lequel il est en tournée en ce moment, et en gros il ouvre leur concert. Enfin, cet été est sorti Ain't No Dane Way, dont on a attendu le morceau d'intro tout à l'heure, qui était Space Invader. Donc lui, il sera beaucoup plus instrumental, il change ses synthés et repart. Et on revient sur l'album Bubba, parce que j'ai flashé à l'époque, donc c'est un peu le premier morceau que j'ai découvert de lui, What You Need. Voilà, donc je vous ai épargné beaucoup d'infos sur sa vie, j'aurais pu vous faire écouter plein d'autres sons, et vraiment, genre, cette chronique n'est pas... franchement, à la taille de ce que... Enfin, j'aime... Enfin, n'est pas équivalente à quel point j'aime sa musique. Donc voilà, je vous laisse avec mon son préféré.

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Bonsoir, vous allez bien? Il y a du monde un peu partout, ça fait la fois que je monte autant de postérieur, mais ça fait plaisir. Ah, ok, pour le prochain morceau, je me suis mis un petit challenge récemment. J'ai eu la chance de rencontrer un grand joueur de doudouk à Paris qui... je sais pas ce que, si vous savez ce que c'est qu'un doudouk. J'ai sorti un morceau qui s'est présenté. Voilà. Très bien, on va faire un peu d'éducation. C'est un instrument qui vient d'Arménie, c'est une sorte de flûte. Et voilà. Et du coup, il m'a donné des cours comme ça, il m'a appris un petit peu. Et voilà. Rostom, si jamais tu vois ça, j'espère que ça va te plaire.

Merci beaucoup. Pour le prochain morceau, je vais reprendre cette guitare un peu bizarre pour continuer notre petite éducation musicale. C'est un balama ou un saz, c'est un instrument qu'on m'a appris en Turquie parce que j'ai passé pas mal de temps là-bas.

Merci beaucoup. C'est Bravine au piano. KHL ce soir à la régie. Petite mention spéciale au réalisateur qui fait la captation, David, qui a 7 ans depuis Mortal Valor Transsibérien. Merci David, bisous. Merci à vous, passez une belle soirée.

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0: Bonsoir les amis, comment allez-vous? Bon, j'espère que vous allez très bien, que vous êtes dans un endroit un peu frais, ou du moins ventilé, car ce soir vous aurez besoin quand même un petit peu de vous aérer, et oui. Même si, grâce au professeur, grâce à la machine à son, vous aérez l'esprit tous les mercredis, ou presque, ce soir il fait un peu chaud, et la programmation va faire en sorte que peut-être vous ayez quelques bouffées de chaleur, peut-être, c'est pas sûr. Parce que je vous explique en fait un petit peu le truc de la soirée, parce que on avait prévu un truc avec le professeur, bon, dont je vous parlerai pas, parce qu'en fait c'est pas ce qu'on va faire. Eh oui, il y a eu des contretemps, enfin plus que des contretemps, il y a eu, comment dire, pas un glissement temporel, ça il nous l'avait fait il y a quelques semaines, mais un truc un peu similaire, voilà, c'est-à-dire qu'en fait tout a basculé d'un coup, il est arrivé tout à l'heure, bon heureusement, on a un rendez-vous un peu en avance, histoire quand même que c'est surtout moi qui lui demande de venir un petit peu plus tôt, de façon à ce que, au cas où, je puisse improviser quelque chose, voilà, et ce soir, justement, c'est tombé pile poil, puisqu'en fait ce soir il est arrivé en redingote, avec un espèce de chapeau haute forme, un peu, un style très 19e siècle. Et il me dit, oui, ce soir, c'est un grand soir, je vais devenir spationaute, ce monde est pourri, ce monde est de la merde, prenons de la hauteur. Et il y a une espèce de camionnette qui arrive un petit peu après, avec un mec bizarre qui est descendu, et qui a descendu une espèce d'instrument qui ressemble, enfin à un engin, ressemblait plutôt à un vague drone un peu bricolé maison, mais quand même de bonne taille, quoi. Et le professeur m'a dit, ce soir je vais prendre de la hauteur, donc je vais faire l'émission en direct de 30, 40, 50 mètres au-dessus de la radio. Bon, je lui ai dit, mais techniquement c'est pas possible, il aurait fallu prévoir, peut-être qu'il y avait possibilité d'avoir un long câble, et puis voilà, tu disais des choses d'en haut, mais bon, là ça va être très très compliqué, même. Il me dit, mais si, il faut prendre de la hauteur, il faut pousser nos auditeurs et auditrices à prendre de la hauteur, et donc je vais le faire. Du coup je pouvais pas l'arrêter, hein. En plus il y avait son sbire qui était là, qui me regardait chelou, donc je lui ai dit ok, vas-y, décolle, moi je vais m'occuper du reste, voilà, et puis t'essaies de temps en temps de m'envoyer un petit peu des ondes, et puis je raconterai peut-être en fait ce qui se passe dans les airs, parce que le micro je peux pas te l'envoyer à 20-30 mètres. Donc le professeur est au-dessus de la radio, j'espère que, on va pas avoir d'ennui avec la marée chaussée, mais voilà, il est assez haut dans le ciel, et heureusement vous l'entendez pas, parce que c'est bien isolé ici, parce que sinon ça ferait un bordel d'enfer, bien que l'engin a quand même réussi à décoller et à se maintenir. Pour l'instant, j'ai pas entendu de bruit de chute, donc normalement, il est en hauteur, tranquillos, à prendre de la hauteur pour le bien commun. Bon, on va dire ça comme ça, pour excuser son absence. Donc du coup, moi, j'en ai profité. Comme de toute façon, il a pas emmené de quoi écouter la radio, je peux le dire. J'ai changé un petit peu la programmation. Donc voilà, moi, je vais pas forcément prendre beaucoup de hauteur. On va y aller direct. Mais quand même, on va démarrer par un morceau qui, normalement, va vous permettre de prendre un peu de hauteur.
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Eh oui, les temps sont difficiles, les temps sont difficiles. Je suis allé jeter un œil là pendant ces quelques morceaux, voir où en était le professeur. Bon, mais il est toujours en hauteur, il prend toujours de la hauteur. Il a l'air d'aller très bien. Alors, il y a un peu d'épi qui passe autour, qui de temps en temps lui mettre un coup dans son chapeau, mais ça n'a pas l'air trop le déranger. Quant au Lascar qui l'accompagne, là, alors lui, il pilote le machin, et en même temps, il m'a dit, je le tiens avec une corde, comme ça, s'il tombe, hop, voilà, il est assuré. Bon, j'ai pas bien compris la logique du truc, mais c'est pas très grave. Voilà, bon, de toute façon, c'est comme ça. Avec le professeur, on voit jamais, mais alors jamais rien venir.

Alors j'espère que vous passez vous aussi un vrai bon temps. Hop là, et ça continue, bah, n'importe quoi. Mais ouais, le professeur est tellement haut qu'il m'envoie des ondes perturbantes. Je enlève tout doucement ce morceau incongru. Bref, je vous disais quoi ? Je ne sais plus. Oui, j'espère que vous passez un bon moment. En tout cas, si c'est pas le cas, bah, c'est pareil. Allez, je vous ramène à l'école.

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2: Eh oui, c'est rien, ça. C'est que la fin de la machine à son. Il n'y a pas de mal. Donc ce soir, vous avez écouté la dernière Ariski qui soignait Madame Fontaine, The Saints, Les Who, Les Dogs, Divine, Tom Parsons and the Spectrum Steel, Spectrum, tout court, Brock Gerard Johnson, Sim Bragas, Rito Macabra, The Pretty Things, The Animals, Les Problèmes, La Quatrième Volonté, The Stooge, Tessématic, Los Peyotes, les Playboys, Rebels, Diran s'il vous plaît, Ready Green, Les Guitares du Dimanche et André Williams. Buonanotte.

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4: Bonjour à tous. Le préfet du Var appelle à la prudence alors que son département est placé en vigilance orange aux orages, tout comme quatre autres départements, les Alpes-Maritimes, l'Isère, la Drôme et l'Ardèche. Des orages parfois violents sont attendus aujourd'hui de la Provence à la Côte d'Azur, avec des rafales pouvant atteindre 80 km/h, voire plus. Demain matin, c'est la Corse qui sera en orange. C'est un record. Jamais la France n'avait compté autant de villes à dépasser les 40 degrés.

573 stations Météo France ont franchi cette barre cet été. Pour certaines villes comme Metz, Mulhouse et Tarbes, c'est la première fois que la température est aussi élevée. La dernière vague de chaleur qui vient de toucher la France est la plus longue jamais enregistrée dans le pays, ex aequo avec celle de juillet 1983, avec 23 jours consécutifs. Une enquête pour assassinat ouverte près de Nancy. Un jeune homme de 24 ans a été tué à Maxéville hier soir alors qu'il était en bas de son immeuble dans un quartier prioritaire. La victime a été visée par un commando armé, selon le maire de la ville. Des impacts de balles ont été retrouvés sur l'immeuble. Les auteurs des tirs sont en fuite. Le maire d'Arcachon, Yves Foulon, condamné à 5000 euros d'amende pour menaces et violences envers son principal opposant aux élections municipales, l'écologiste Vital Baude. Yves Foulon avait été filmé à son insu lors du premier tour des élections municipales pendant qu'il insultait et bousculait son adversaire. Édouard Philippe veut serrer la vis avant sa visite à Mayotte demain. Il promet, s'il devient président de la République, de totalement suspendre l'immigration sur l'archipel. L'enregistrement de toute nouvelle demande d'asile à Mayotte serait suspendu pendant le prochain quinquennat. Au 1er janvier, Mayotte comptait plus de 300 000 habitants, dont environ la moitié de nationalité étrangère, contre une grande majorité des Comoriens. Et puis le foot, en attendant le retour de la Ligue 1 demain, on a le droit à une affiche européenne ce soir. L'AS Monaco se déplace en Pologne pour défier le Górnik Zabrze, barrage aller de Ligue Conférence. Premier match officiel pour le nouvel entraîneur monégasque, le Brésilien Philippe Luis. Coup d'envoi 20h. Voilà pour l'info, excellent après-midi.

Ça va être notre dernier morceau. Il s'appelle Evacuate. Mais avant toute chose, nous sommes Pilgrim et on est vraiment, vraiment ravis d'être à Radio Campus. Merci beaucoup pour l'invitation. Merci à nos super ingé sons. Merci à Tom pour l'accueil. Merci à Gomme, notre ange gardien, qui est toujours là pour nous et on le remercie et on l'aime très fort. J'en profite pour faire un gros bisou à nos deux filles, Billy et Madeleine, qui nous écoutent sûrement de la maison. Et aux copains, bien sûr, aux conos copains de Modfish et aux copains de Oomph, que j'embrasse très très fort.

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13: Et bonjour à toutes et à tous, vous êtes sur l'émission de 303 BPM. Moi c'est Thibaut, je suis avec Julien.
14: Salut tout le monde.
13: Cette semaine, nous avons encore perdu Olivier. On espère qu'il saura retrouver son chemin rapidement.
14: On garde espoir, on garde espoir.
13: Olivier, tu nous manques. Bah écoute, on va commencer avec le premier morceau. J'arrive pas à savoir si c'est vrai.
14: Si, cette fois c'est vrai. On va commencer avec un morceau

0: thème de Mike Moraski, plus ou moins, c'est ça, tu m'as dit ?
1: Ouais, en fait, j'ai fait mes recherches, mais vu que le jeu est en cours de développement, on sait. Enfin, Valve, l'éditeur du jeu, du coup, n'a toujours pas communiqué qui a composé toutes les musiques du jeu. Et okay. Donc, la communauté suppose que ça serait Mike Moraski, parce que c'est celui qui a composé les autres jeux de Valve, du genre Portal, Half-Life, et presque tous les autres, quoi. Mais les gens se contredisent un peu dans les forums, ouais. Donc...
0: Le mystère plane encore. Ouais.
1: Ok, c'est cool. Du coup, ça m'intrigue encore plus, parce que vraiment, il a donné énormément de caractère au jeu. J'ai écouté toutes les musiques de n'importe quoi. Tu peux trouver des espèces de box un peu rétro, comment on appelle ça, ouais, les espèces de vieilles machines à argent, quoi, avec un petit générique, les jukebox, et tu trouves ça. Il a fait des petites musiques qui sont super groovy dans plein de styles différents, tout en gardant toujours une esthétique très jazzy, très vintage, avec du grain, de la disto.
0: C'est marrant parce qu'il y a un côté années 20-30,
1: ouais,
0: qui est pas du tout retranscrit, mais qui est là en fond, tu sais, ouais, sur la musique. Ouais. Enfin, je sais pas, hein, mais c'est l'impression que j'ai, moi.
1: Ouais, j'ai l'impression que c'est la façon aussi dont est traité le son, dont est traité le master. Enfin, j'ai l'impression que tout grésille un petit peu, enfin, tout est vrombissant.
0: Ouais, bah c'est assez gras dans les mids, ouais. Et enfin, moi, ça m'a aussi beaucoup fait penser un peu à tout ce qui est GoldenEye, James Bond et
1: ouais,
0: compagnie.
1: Moi, j'adore.
0: Avec le petit sax et tout, là.
1: Pour moi, c'est je suis vraiment fan de l'époque de la composition qu'on faisait dans les vieux James Bond, plus qu'aujourd'hui où on se contente plus de plaquer quatre accords avec une voix. Et...
0: Ben c'est une question intéressante justement sur la musique de film qui a beaucoup évolué. Là où avant on avait vraiment des thèmes musicaux très marqués, très mélodiques, très
1: harmoniques.
0: Ouais, très harmoniques, quoi. Aujourd'hui, c'est, on est plus sur de la texture. C'est un peu la scission entre John Williams et Hans Zimmer, quoi, tu vois, j'ai envie de dire.
1: Les deux. Oui, complètement. Ouais. Bah, moi, je suis beaucoup plus fan de John Williams.
0: J'aime les deux.
1: Hans Zimmer, j'aime bien ce qu'il fait. C'est un grand compositeur. Mais ça me touchera jamais autant que... C'est la même chose, en fait, que les musiques des vieux James Bond avec, par exemple, Skyfall d'Adele. C'est une belle musique, Skyfall, mais ça me touchera jamais autant que ces petits trucs groovy qu'il faisait avec toutes ces surprises dans la musique qu'il savait faire avant. Enfin, ils savent toujours le faire, mais
0: ouais,
1: je pense que
0: c'est
1: juste pas choisi par, je sais pas moi, si c'est le directeur artistique ou...
0: Ouais, mais c'est vrai que c'est marrant quand tu revois des vieux films, au pif, Star Wars, tu vois, et que t'as une scène d'action et qu'il y a des mélodies de partout.
1: Ah ouais.
0: On a perdu l'habitude, en fait.
1: Ah ouais,
0: et j'aime bien, justement, quand il y a des films récents qui essaient justement de reprendre un peu cette idée, de remettre de la mélodie.
1: En fait, j'ai l'impression qu'on a cassé les codes, c'est bien, mais là, on l'a tellement fait qu'on a... On dirait qu'on a essayé d'oublier certains codes, alors que, de temps en temps, c'est sympa de...
0: Ouais, après, d'une façon très pragmatique, et en tant que sound designer, moi, ça m'a beaucoup arrangé. Quand il y a beaucoup de mélodies, c'est la merde. Hein.
1: Oui.
0: On va pas se mentir. Y a plein d'affixes que tu dois réfléchir de façon à les intégrer dans la musique, mais t'as peut-être pas encore reçu la musique quand t'es en train de travailler sur le truc, tu sais pas.
1: Ouais, mais en vrai, si tu le regardes sous un autre angle, ce que faisait John Williams, par exemple, dans Star Wars, toutes les trompettes qu'il place, c'est du sound design.
0: C'est du FX, ouais.
1: Parce qu'en fait, il va les placer sur des tirs de canon, et en fait, y a du coup, ça retire du travail au sound designer, parce que
0: ouais.
1: Bah, ces emplacements sont déjà pris par des notes de trompette. Et...
0: Ouais, après, là aujourd'hui, c'est vrai que c'est pas du tout vers ça qu'on va, mais j'aimerais bien voir plus, justement, de choses qui reprennent la musique comme étant vraiment un élément musical image, pour de vrai, quoi.
1: Et j'ai l'impression que ça vient du fait qu'on savait... toute la technique nous a permis de représenter n'importe quel son, de n'importe quelle manière. Alors qu'avant, je pense que quand on savait pas faire, certains sons, c'était plus facile de mettre une petite trompette à la place et de signifier l'intensité avec un instrument plutôt que d'aller vers, t'ouvres n'importe quel logiciel pour faire un son de blaster.
0: Ouais, y a un peu de ça. J'animais d'ailleurs un atelier pour les lycéens où j'expliquais un peu l'histoire du son au cinéma. Et pendant longtemps, effectivement, le seul son que tu avais au cinéma, c'était la musique. Donc on accompagnait vraiment le bruitage avec. Et surtout, on avait des machines à bruit, genre pour faire du tonnerre avec,
1: ouais,
0: des, avec des plaques de métal que tu condoles et des ressorts et tout ça. C'était rigolo. Bref, belle digression. Mais sinon, je reviens dessus parce que c'est un sujet qui m'intéresse. Je pense qu'un des gros problèmes aussi qu'il y a aujourd'hui avec la musique à l'image, c'est les bandes-son provisoires où beaucoup de DA vont envoyer une bande-son provisoire, tu vois. Mais ils sont tellement habitués pendant le montage, ils ont tellement monté dessus que limite, tu dois refaire un peu tout le temps la même musique.
1: Ah oui, ouais, ouais, ben...
0: Et c'est chiant, quoi.
1: J'aurais pas compris ça avant d'avoir fait du son à l'image, avant d'avoir bossé avec d'autres artistes et d'avoir dû un peu imposer ma vision à des moments. Mais maintenant, je comprends complètement, en fait.
0: Ah ouais, c'est infernal, hein.
1: Il faut faire extrêmement attention à ce que tu leur donnes, parce que s'ils l'aiment trop et que toi, avec ta vision, bah, du coup, t'as plus de technique en termes de son, tu sais ce qui est... Enfin, pas tout le temps, mais la plupart du temps, tu sais ce qui est mieux pour le film. Mais toi, tu peux avoir envie de faire mieux pour le film et... En vrai, factuellement, ta décision est bonne, mais eux, oui, ils sont tombés amoureux de cette track et c'est fini, en fait.
0: Ouais.
1: Et donc...
0: Pourquoi pas, après. Mais, d'ailleurs, si le sujet t'intéresse, et s'il intéresse les personnes qui nous écoutent, avec Fastlane, on organise des espèces de masterclass sur des sujets divers et variés. Et le mois dernier, nous avions accueilli Christophe Herral, qui est compositeur chez Ubisoft, et qui a pas mal parlé de cette histoire de versions et de choses que le réel va aimer, que tu vas pas aimer, que t'es coincé dedans, qui pourrait ajouter un peu à cette discussion sans qu'on digresse. Ah ben je te conseille, je t'enverrai un lien. C'est sur YouTube, Fastlane, ça s'appelle les Mug, M-A-U-G. Bref, on va envoyer la suite, oui. J'ai parlé, avec un morceau qui n'a rien à voir. De D. Jones et Eprom qui s'appelle Break of Dawn.

0: Et c'était Break of Dawn de Jijon et Prom.
1: Ouais, voilà.
0: Très. Je me suis fait une réflexion pendant la musique. C'est que j'ai l'impression, la façon dont c'est mixé, j'ai l'impression qu'il y avait deux discussions. Ça me rappelle la discussion qu'on a eue l'autre fois, mais j'ai l'impression qu'il y avait le. Tout ce qui est percussion plus voix qui était super forte au centre, je l'entendais très présent et j'ai l'impression que au fond t'avais tout ce qui est le sub, tout, c'était très discret quoi.
1: Ouais, après je pense que c'est aussi une question de système son. Ouais. Parce que le sub à mon avis il est.
0: Je retire ce que j'ai dit, le sub j'ai trouvé costaud, je suis entièrement d'accord. Mais j'ai l'impression qu'il y avait. J'ai trouvé une partie pas assez forte en fait dans le mix.
1: Ok. C'est marrant, moi je trouve qu'il y a tout qui est devant. J'ai vraiment l'impression que tout est fort quoi.
0: Ah ouais, il y a des pads que je trouvais vraiment.
1: Ah ouais, peut-être les pads, ouais.
0: Oui, mais c'est ça au final que t'appelles tout est devant. Enfin, moi ce que j'appelle.
1: Ouais, tous les trucs principaux sont devant et c'est vrai que derrière il y a un.
0: Je les trouvais trop fort par rapport à certains qui auraient eu le mérite d'être plus devant. Je sais pas.
1: Ok, ouais, non, c'est intéressant. C'est les mystères de. Du mix, qu'est-ce qui choisit quand pour mettre en avant, c'est un vrai choix en vrai, hein, qu'il faut se poser la question à chaque fois. Moi, des fois, c'est un peu un truc qui me torture quand je fais des morceaux. Je me dis, ah, qu'est-ce que j'ai envie de mettre en avant, tu vois, dans ce moment-là. Si t'as fait des trucs un peu trop compliqués.
0: Moi, je me rends compte, j'y pensais énormément quand j'ai commencé le son. J'y pense plus du tout maintenant.
1: Ouais, alors attends, rectification, c'est quand je fais les mix de gens qu'on m'envoie.
0: Ah oui, ah d'accord, ok.
1: Pardon. Oui, moi quand je fais mes morceaux, en fait, c'est je sais déjà ce qui va être devant, ce qui va être derrière, tu vois. Parce
0: ah
1: que
0: oui, non,
1: je,
0: oui, ok, je... ah, c'est pas les mêmes.
1: Pardon, excuse-moi. Ouais.
0: Je vois totalement. Alors.
1: Et des fois, je suis là, je me dis putain, c'est quoi l'élément principal en fait là, tu vois.
0: Eh oui, parce qu'en fait, ce qui est très compliqué, j'imagine, parce que moi, je m'ai mixé pour d'autres gens. Et franchement, ça me donne pas trop envie parce que.
1: Oh, c'est trop bien.
0: Moi, je me dirais pourquoi il a choisi ce preset, par exemple. Parce que moi, quand je choisis mes synthés. Il y en a un, je me dis, ah, il va clairement pas avec celui-là. Je vais même pas essayer de les unir, en fait. Je sais qu'ils sont pas potes.
1: Ouais, des fois, c'est dur.
0: Tu les entends tous les deux, ils discutent mal, et je me dis, non, je vais aller en trouver un autre. Lui, ils s'entendront jamais ensemble. Mais je m'imagine, si t'as un client, il peut très bien t'envoyer un truc où lui, il pense que ces deux synthés, c'est les meilleurs amis du monde et qu'il faut absolument les unir.
1: Ça arrive souvent.
0: Et toi, tu dois passer un bon moment.
1: Soit tu lui expliques, écoute... Les deux, ils sont pas poteaux, là, ils sont en train de se taper sur la gueule. Ou alors, tu expliques... Enfin, moi, ce que j'aime faire, parce que j'explique beaucoup ce que je fais et pourquoi je fais mes choix quand je mixe, parce que je trouve que c'est intéressant pour la personne qui compose d'avoir des billes pour la suite. J'explique pourquoi j'ai un problème, quelles sont les solutions. Donc, la première solution, ça va toujours être il faut en choisir un des deux. Soit refaire un des deux, soit... Je peux mettre les deux en même temps, mais ce sera pas mieux que ce
0: qu'on va perdre quelque chose dans la bataille. Voilà.
1: Alors que tu peux faire des appels-réponses, il y a plein de solutions. En fait, c'est des problèmes d'arrangement, c'est pas des problèmes de mixage. Tu peux pas, de toute façon, faire ressortir deux choses qui se battent sur un truc, qui sont le même espace fréquentiel, qui sont pas complémentaires et qui en plus vont pas matcher sur l'esthétique. Quoi, tu vois.
0: Et moi, ce que je fais très souvent dans mes tracks, c'est un peu le cheat code que je peux donner pour n'importe qui veut faire des sons avec beaucoup de synthés différents, c'est que je coupe le son en fait. C'est-à-dire que quand sur des notes où il y a deux synthés qui se mélangent pas, il y en a un, je le coupe.
1: Ouais, tu fais de la belle réponse.
0: Et du coup, je fais des on-off sur toutes mes pistes en permanence. C'est pour ça que mes sons, ils ont l'air très rythmiques, déstructurés, avec énormément de matière, mais au final, ça fait pas un gros brouhaha... inécoutable, c'est parce que juste je coupe le son quand il y en a trois en même temps.
1: Bah ouais.
0: Et c'est ce qu'on. Je reviens à ce qu'on disait, c'est à un moment il faut faire un choix.
1: Ouais, il faut faire un choix et il peut être radical. Hein. Vraiment, il peut être très radical. Il y a des sessions de mixage, des fois, si tu écoutes des trucs en solo, tu dis c'est quoi cette horreur ? Et mis dans le contexte, ça prend tout son sens en fait, parce que la place elle est prise pour autre chose quoi.
0: Complet.
1: Voilà.
0: Complet, complet.
1: C'était le petit moment mixage.
0: Mais on va enchaîner avec un son de Loz, Addiction.

0: Et c'était Lose Addiction. Et c'était très électro-trash 2001.
1: Ouais, ça. Bah c'est pas un artiste très connu. Je l'ai découvert sur SoundCloud, j'étais tombé là-dessus parce que je cherchais des musiques à faire avant. Enfin, des musiques pour remplir mon DJ set avant une soirée. Et je suis tombé sur lui et j'ai écouté ses remixes. Il m'a beaucoup rappelé ce que je faisais et je pense que c'est pour ça aussi que j'ai aimé. Tu sens que pour moi, il y a deux types d'artistes. Il y a ceux qui arrivent avec un plan tête et ceux qui vraiment. Ils ont pas de plan de tête, il faut juste qu'ils entendent un son et ils improvisent. Et moi je bosse comme ça, et lui je pense que c'est pareil, t'entends sa track, tu pars dans tous les sens, tu sens que ça vient, c'est venu à la volée comme ça, il a écouté son sample en boucle, il s'est dit oh ouais, je vais répéter ça. Ouais. Et du coup elle part un peu dans tous les sens cette track, mais j'aime beaucoup ces, tous ces petits contretemps très Justice là, avec des, ouais, des petits morceaux de sample
0: avec des trucs très funky, ouais, ouais, par-dessus.
1: J'aime beaucoup, j'en fais pas assez dans mes sons. Ça rend pas justice à ce que.
0: Ouais, je serais curieux de voir à quoi ça ressemblerait des trucs plus funky dans tes morceaux à toi, tiens.
1: Mais j'en fais récemment. Récemment, j'ai fait des tracks très. J'ai fait une track que j'aime beaucoup et ça faisait longtemps que ça m'était pas arrivé. J'ai passé des. Ouais, pas des heures, mais. Et des fois, je me levais le matin, j'écoutais la track genre 3-4 fois d'affilée en fumant une clope. Juste, je passais un super moment, quoi, je me disais. Et en fait, ce que j'aimais beaucoup dans cette track, c'est qu'elle est très funky, très groovy. J'ai fait une rythmique un peu à la Michael Jackson avec des vieilles percussions qui rebondissent bien et avec un rythme en 3 temps, du coup, tout est décalé. Donc,
0: ouais, t'es un 3-4.
1: Le clap, il tape tout seul, il tape pas sur un kick. Et j'ai fait un. Ouais, ça crée vraiment une ambiance. Je me suis dit, ouais, quand tu. Ça change totalement de ce que je fais d'habitude. Et j'aime bien donner. Parce que je fais beaucoup d'électro qui tape. Parce que je sais que les gens aiment ça. Moi, j'aime ça.
0: Ouais.
1: Et j'aime bien leur faire plaisir aussi. Mais de temps en temps, ouais, je me fais une petite track comme ça.
0: Ben, de toute façon, c'est une discussion qu'on a déjà eu beaucoup en off, toi et moi, sur ce sujet-là. Mais ça peut être intéressant de l'avoir maintenant sur l'antenne. Est-ce qu'on doit faire des tracks pour nous ou des tracks pour notre public?
1: Ouais.
0: Est-ce que c'est vrai que des fois on.
1: Ça te.
0: Vas-y.
1: En vrai, j'ai beaucoup réfléchi à la question, désolé, je te coupe, mais. Parce que sur autant, je vais. J'arriverai pas à aussi bien formuler. Mais. Moi, je pense que ça dépend de ta personnalité. Et ça dépend de tes raisons pour lesquelles tu fais des tracks. Moi, je suis quelqu'un qui marche, j'ai besoin de faire plaisir. Et en fait, moi, ça me fait vraiment plaisir de voir des gens qui m'envoient des messages qui me disent « Mec, quand en fait, je pense à eux, je pense à mes potes qui aiment la musique que je fais, quand je la fais, et c'est moteur pour moi. » Mais si, par exemple, ton moteur, c'est « J'ai envie d'être connu, j'ai envie de percer, j'ai envie de générer de l'argent, donc je vais faire la musique qui est en train en ce moment, c'est ça, donc je fais ça. » Là, c'est un très mauvais moteur, par exemple. Pourtant, ouais, c'est pour les gens, tu vois, tu fais avec le regard des autres,
0: mais pas
1: c'est
0: avec la même
1: complètement
0: dynamique,
1: inversé, ouais.
0: Ouais, moi je peux. Enfin, c'est vrai parce que moi je fais des fois des musiques pour mon audience parce que les gens, je vois ce qu'ils aiment dans ce que je fais et ça fait plaisir de se dire. Enfin, j'ai reçu des messages des fois de personnes qui me disent ouais, ça fait 2 ans que j'écoute ta musique tous les matins, elle m'aide à me réveiller. Je me dis waouh, qu'est-ce qui s'est passé quoi, tu vois.
1: Ah non, mais c'est.
0: Donc t'as envie de continuer à produire un truc comme ça, mais t'as aussi envie de continuer à explorer toi là où t'en es musicalement. Et j'essaie de trouver un peu cet équilibre entre faire des morceaux vraiment que pour moi de façon extrêmement égoïste, comme je l'ai fait pendant à peu près toute ma discographie, et des morceaux un petit peu plus pensés pour les autres, mais quand même toujours aussi pour moi. Parce que moi, dans l'idée, tu vois, si je sors un morceau qui a son père qui l'écoute, je suis quand même content. Parce qu'en fait, j'aurais fait un truc que j'avais envie d'entendre et que j'entendais pas.
1: Moi aussi, à l'époque, j'aurais été comme ça, mais maintenant, je me suis rendu compte que. En fait, je peux très bien trouver mon bonheur dans ce qu'aiment les gens de moi, de mon travail.
0: Ah oui,
1: je
0: bien
1: peux
0: sûr.
1: Complètement. En fait, c'est un travail mental, on va dire. Je pourrais m'enfermer dans le truc de me dire c'est ma prison. Si jamais je fais pas exactement ce que le public attend, je vais faire moins de stats, moins de vues, tout le monde va moins m'écouter, etc. Ou alors, je peux me dire en fait, il y a plein de choses que j'ai en commun avec ces gens. Ça, j'adore le faire. Je vais en faire plein des comme ça eux eux, je vais leur faire plaisir, moi je me fais plaisir en même temps.
0: Ouais.
1: Je suis vraiment dans cette optique-là en ce moment.
0: Ouais, carrément. Moi, c'est juste, j'aime pas refaire des trucs, j'ai déjà fait un peu, tu sais, des idées, j'ai toujours besoin
1: Tu refais jamais, parce que si t'aimes vraiment ce que tu fais, tu t'emballes quand tu le fais et t'as toujours une nouvelle idée qui vient. Le moment où tu refais ce que t'as déjà fait, c'est que justement, tu t'es en train de te forcer en fait.
0: Après, il y a refaire et refaire. Moi, je vais avoir deux tracks dans ma discographie qui sont très différentes. Je vais te dire, putain, c'est presque les mêmes, tu vois, juste pour des. Parce qu'il y a des trucs qui m'ont mis dans le même mood en fait. C'est plutôt ça, c'est en fait c'est le même mood, je crois. Enfin bref, voilà, c'était un petit sujet intéressant que je trouve chouette parce qu'en fait on n'entend pas souvent les artistes parler de leur rapport à la musique. Je sais pas, quand tu produis un truc, pour qui tu le produis, comment, dans quel contexte, et que c'est pas, pour moi c'est pas noir et blanc en fait.
1: Ouais, complètement, ouais.
0: Et du coup, bah, on va enchaîner avec un artiste que j'affectionne beaucoup, qui est quelqu'un qui fait de la techno, et de la techno qui vient d'Asie. C'est quand même assez rare par chez nous. Donc c'est Tzu Xing pour le morceau Idol Baggage.

0: C'était Idle Baggage de Tsusing. Ça me parle.
1: Bah ouais. Qu'est-ce que ça te dit ? C'est une autre histoire, mais.
0: En fait, ça me rappelle énormément des tracks d'Aglory. Je dirais pas que c'est un style qui est proche de ce que je produis, mais exactement comme tu l'as très bien dit en off, c'est extrêmement proche de mes influences.
1: Ouais, de ouf. Hein. Alors que je sais pas vraiment ce que t'écoutes en vrai, mais quand j'entends ce track, je me dis ouais, Julien, je suis sûr, il écoute des trucs dans ce style, tu vois.
0: J'écoute.
1: Ça crée le pont, quoi. Entre ça et Giza.
0: En fait, ce qui est assez marrant, c'est que j'écoute peu de tracks, j'écoute peu de musique de base. Parce que quand t'en produis, moi, au bout d'un moment, je fais une overdose. Mais les musiques que j'écoute, moi, en général, sont justement plus commerciales et plus loin. Mais j'en parlais avec un ami qui lui aussi produit de la musique. Et il me disait, et en fait, je me suis rendu compte, on a tous les deux le même problème et on se ressemble énormément. C'est que il écoute pas. Moi, j'écoute pas ce style de musique, par exemple, parce qu'en fait, mon cerveau, ça le stimule beaucoup trop. En fait, ça me fait vriller. Je suis obligé d'ouvrir et de bosser derrière. Dès que j'entends ça, en fait, là, quand j'entendais cette musique, je m'imaginais sur Ableton, je me disais, ça me donne trop envie de créer.
1: Moi aussi.
0: Et du coup, quand tu veux pas créer, tu peux juste pas les écouter, quoi.
1: Ah trop... ouais, ouais.
0: Sinon, tu passes ton temps.
1: Moi, ce que j'aime faire, tu vois, c'est. Partir pendant une bonne heure le matin en marchant, tu vois. En général, je me bouffe un petit sandwich en même temps et j'écoute des morceaux et je me dis ah ouais, ça me fait penser à ça, ça me fait penser à ça, tu vois, et je me fais une petite note mentale et comme ça après quand j'arrive à la maison, ben là j'ai 50 000 trucs que j'ai envie de faire, que je suis bien dans le mood de bosser, tu vois.
0: Ouais, complètement. Et je devrais le faire. Ce qui fait que je ne l'ai pas fait depuis longtemps, ça, c'est que j'ai plus d'écouteurs. C'est aussi simple que ça.
1: Bon, c'est quand ton anniversaire. On va falloir régler ça.
0: Non, il faut que je me reprenne une paire d'écouteurs, parce qu'en vrai, c'est génial d'aller marcher, d'écouter de la musique.
1: Ah ouais, moi, c'est vital pour moi.
0: Même si je suis quand même de ceux qui pensent qu'il y a des moments, en fait, il faut s'ennuyer et ne rien écouter. Il y a des moments, c'est bien de ne pas écouter de podcast, de ne pas écouter de musique, de ne rien écouter et de juste être seul avec ses pensées.
1: Je suis très, très, très en accord avec cette idée. J'appelle ça la salle d'attente avant les téléphones, quoi, tu vois.
0: Ouais.
1: Ces moments où t'es là pendant une heure et demie à la salle d'attente chez le docteur parce que c'est jamais à l'heure. Il y a ces vieux magazines à la con qui te regardent, tu dis un nom. De toute façon, je les ai déjà lus. Et t'es là et t'attends et tu t'occupes, tu réfléchis, tu penses et puis.
0: Ouais, moi j'aime bien m'ennuyer dans ces moments. Je pense que c'est important et.
1: Mais moi je continue à pas sortir mon téléphone en salle d'attente.
0: Je sors jamais mon téléphone.
1: Pour garder justement cet espace d'ennui qui va me donner envie de faire plein de trucs.
0: Et moi je lis maintenant dans la salle d'attente. J'ai un livre que j'ai acheté et que je n'ai lu qu'en salle d'attente de médecin. J'en suis à la page 281, je crois. Je ne lis jamais, j'arrivais plus à lire. Mais juste là, j'ai fait rentrer ce rituel et j'ai presque fini un livre avec tous les rendez-vous chez le médecin en 3 ans.
1: Bon, ben j'espère que t'auras pas un cancer parce que sinon, tu vas finir.
0: Je vais en lire des bouquins.
1: Tu vas en lire des bouquins. Voilà, donc c'était un morceau que j'aime beaucoup. J'invite vraiment tout le monde à aller fouiller la discographie de Tsusing qui est quand même assez variée et super intéressante. C'est des morceaux qui vont varier entre des trucs très oppressant et intense en fait. Donc voilà.
0: J'irai checker moi.
1: Ah ouais,
0: j'ai beaucoup aimé. Hein.
1: C'est vraiment très chouette.
0: Tu m'enverras.
1: Je t'enverrai. Il y a un album en particulier avec une geisha sur la photo de couverture. Je sais pas combien de fois j'ai écouté cet album, il est génial.
0: Ok. Mais
1: j'ai même une cassette que j'ai fait de l'album. Je te passerai la cassette si tu veux.
0: Tu attises ma curiosité. Et bien maintenant, on va s'écouter un morceau de Gédéon. Introspection.

0: J'adore cette voix.
1: Ouais, j'aime bien les vocal stabs comme ça. D'abord, avant qu'on enchaîne, c'était Gédéon, Introspection. Et oui, j'aime bien les vocal stabs comme ça. En fait, c'est quelque chose qui m'a vraiment saoulé dans toute la période EDM, là, où vraiment il y a eu des vocal stabs de partout, mais qui étaient plutôt pitchés vers le haut que vers le bas, tu vois.
0: Ouais.
1: Et qui étaient vraiment là pour t'exciter, alors que là, c'est plus en...
0: Ah ouais, non,
1: en bed, tu
0: nous,
1: vois.
0: Ceux dont on est amoureux dans ce genre-là, c'est exactement cela. Et j'ai fait énormément, j'ai testé, mais je sais pas combien de presets pour les trouver. Du coup, je peux te citer tous les synthés sur lesquels ils sont, mais...
1: C'est pas sur le Korg, celui-là, Korg M1, peut-être
0: y a, hein. En fait, il y en a sur un peu tous les synthés. Il y en a sur le Korg aussi. Mais chacun a sa petite version du sample modifié, et surtout, chacun a son système de traitement de ce sample-là. Et vu que c'est Gesaffenstein qui a démocratisé vraiment ce... Enfin, les voix qu'il utilise dans ses tracks ont rendu ce... Ouais, ont rendu ces... Comment on appelle ça ? Ces samples vocaux ultra populaires au sein de...
1: Ou au moins clichés, en tout cas, dans un style...
0: Ouais. Enfin, il les a vraiment... il leur a donné cette signature, ouais. Signature Geza, qu'on appellerait aujourd'hui. Et en fait, tout le monde dans ce genre-là, tous les producteurs dans ce genre, à mon avis, ont essayé de les retrouver parce que tout le monde voulait faire ce que faisait Gesaffenstein à l'époque. Et il y en a qui ont plus ou moins bien réussi. Et tu sens parfois, t'entends des vocaux et tu sais que l'artiste, il a dû chercher les vocaux, mais c'est dur à retrouver parce que sur des forums, t'en as qui disent ça, mais j'y crois pas du tout. Il y en a qui disent que c'est lui qui a ressemblé sa voix qu'il a fait du post-traitement dessus et tout.
1: Je t'avoue que
0: je pense pas du tout.
1: Moi, en tant que feignant, c'est ce que je ferais si je devais faire ça, tu vois.
0: Avec toi, tu samplerais ta voix?
1: Ah ouais, ça va plus vite plutôt que d'aller chercher des presets. Je déteste chercher des presets et j'adore faire du sound design.
0: Ouais, quand t'as tous les synthés, t'ouvres la partie vocaux, ça
1: ouais,
0: va assez vite.
1: Ouais.
0: Hein.
1: Mais ouais, j'aime pas. J'aime bien. J'ai un problème avec. Avec le sound design, j'aime bien faire les trucs moins.
0: Je le verrais pas.
1: C'est que
0: moi, je le verrais bien utiliser un preset.
1: Des fois, je vais choper des samples en provisoire, genre sur Splice, tu vois, pour un truc qui va être dans le fond. Et je peux pas m'empêcher de refaire le truc, refaire le son. Des fois, je le refais, il sonne vraiment exactement pareil. Et je suis content, tu vois. Je me dis, ah, ça y est, j'ai enlevé le sample, j'ai mis mon truc à moi. C'est pas parce que j'ai pas envie d'utiliser des samples, je m'en sers, c'est très bien, j'invite tout le monde à utiliser des samples. Pratique, ça facilite le travail, mais je sais pas, j'ai cette obsession de recréer des sons souvent. J'aime bien essayer de one-one des trucs.
0: Ah, moi j'ai la flemme. Moi, j'aime tellement composer et choisir la tonalité de mes notes, créer des accords, créer du groove, créer de la rythmique. J'essaie de minimiser tout le temps que je passe à justement la partie.
1: Ouais, moi je le fais en deux temps en fait, de plus en plus. Avant je faisais tout one shot dans la même session, c'était une horreur. Mais maintenant je me dis ok, aujourd'hui je vais faire du sound design, je vais récupérer des trucs. Et je te rejoins là-dessus en fait, c'est là où j'utilise beaucoup des samples par exemple, pour créer l'idée de base, tu vois. Et après la retransformer, me la réapproprier une fois que j'ai fini mon truc avec mes sons à moi, mes machins. Comme ça je vais vite au début, parce que j'ai besoin d'aller vite. Sinon, moi je sais que. Ouais, quand je fais un kick bass, je sais que je vais y passer une après-midi, tu vois, sur le kick bass.
0: Ah ouais, moi non. Moi j'ai. Moi je préfère en prendre un existant plutôt qu'en créer un nouveau pour justement gagner du temps.
1: Ouais.
0: Je veux surtout pas devoir repasser. Je prends tout le temps ce qui a été le plus travaillé dans mes anciens projets. Enfin, je le fais depuis. Ça va faire un an et quelques. Du coup, en vrai, ça crée une identité dans tes musiques quand tu...
1: Ouais, j'essaie de le faire de plus en plus, mais j'y arrive pas.
0: Se recréer à chaque fois tout de base, c'est... Moi, ça en fait, juste ça casse ma créativité parce que je m'ennuie, en fait.
1: Ouais, bien sûr, moi c'est un truc qui me stimule, tu vois, donc...
0: Ouais, non, mais je pense qu'on est opposé là-dessus, c'est marrant, en tout cas.
1: Et en même temps, ben, quand je suis dans le mood de composition, ouais, là, c'est hors de question que je commence à me relancer dans du sound design, tu vois. Tant que j'ai pas fini d'avoir mes idées... le sound design, j'y touche plus, quoi. Parce que avant, je pouvais passer des heures à aller tweaker des trucs et t'oublies où tu veux aller, tu sais plus, t'es plus dans le flow, ça saoule.
0: Parce que, en vrai, j'y pense. Moi, si je voulais vraiment. Si j'avais du mal à me motiver et que je voulais vraiment me motiver, ce que je ferais en premier, c'est carrément ouvrir juste un piano et faire toutes mes mélodies juste au piano, même pas mettre de kick. Et une fois que je serais bien stimulé par l'aspect composition ludique de je déplace mes accords, je crée des grooves, etc., là j'aurais peut-être la motivation de faire un kick bass.
1: Ouais, mais
0: mais dans l'autre ordre, ça va m'ennuyer, mais
1: je le fais pas forcément cet ordre aussi. Parce que moi, tu vois, typiquement, je me suis fait mon petit template à moi, où il va y avoir une drum machine qui est déjà là, après une 909 toute dégueulasse, avec une basse toute dégueulasse et un synthé pour faire de l'acide, tu vois, parce que je sais que ça va être un peu la base d'un truc que je vais faire, pour mettre très vite en place une idée, qu'après je vais aller peaufiner derrière une fois que j'ai fini l'idée. Mais ouais, le but c'est que si à un moment j'ai une idée que j'ouvre Ableton, je dois pas commencer à aller chercher tous les trucs. Il faut qu'il y ait tout que ça là.
0: Ouais, non, moi c'est pour ça que j'ouvre tout le temps des anciens projets.
1: Ouais, moi ça me bloque. J'avais essayé, mais ça me fait refaire un peu le même projet.
0: Ah, moi je supprime tout, et justement je fais ce que je te dis, c'est je joue sur un piano, et mon truc préféré c'est de jouer juste sur un piano, et de déplacer la piste MIDI sur tous les synthés, mais je sais même pas, je me rappelle même plus des noms, je les ai mal nommés dans ce projet, et juste je le déplace et j'écoute ce que ça fait, et en fait c'est juste ça me stimule, et je me dis oh je vais faire ça, et là c'est...
1: J'aimerais bien te regarder bosser un de ces quatre, ça doit
0: c'est le cirque.
1: Allez, ben en parlant de cirque, je vais proposer un morceau qui est sorti, je crois, cette semaine, si je dis pas de bêtises, ou pas du tout, je sais plus. Enfin bref, je l'ai entendu il y a pas longtemps, il m'a retourné le cerveau et je vais clairement le jouer la prochaine fois que je joue sous Select Username, donc ça va être un petit peu gras. C'est un morceau de Donny et Catharsis qui s'appelle Killer et qui est remixé par American.

0: c'était Killer, un remix de American Donny, enfin Killer de Donny et Catharsis.
1: Ouais, j'aime bien ce morceau. Il...
0: Ouais, il tabasse.
1: Il réveille. C'est la musique d'embouteillage, quoi, tu vois, quand t'es coincé dans les embouteillages. Ouais,
0: c'est la musique de tout quand t'aimes ce style de musique. C'est ouais. Ce que tu disais. Hein.
1: Ah, ben moi, le tout ce qui est Neurofunk Crossbreed, c'est. J'aime beaucoup.
0: Non, j'ai vraiment bien aimé. Et... Ça m'a rappelé que ça faisait longtemps que j'étais pas sorti pour écouter ce genre de musique et que
1: bah ouais, de ouf.
0: Faudrait peut-être corriger cet oubli.
1: Bah, de toute façon, si vous avez envie d'écouter des trucs un peu comme ça, en général, les soirées 303 BPM, s'il y a Select Username qui joue, il y en a. Enfin voilà, mais écoute, il n'y a pas grand chose à dire, hein. Juste c'est un truc qui défoule quoi.
0: Ouais, ouais, honnêtement, je serais même pas. j'ai rien à ajouter honnêtement.
1: Ouais, ils ont tout dit.
0: J'ai bien aimé. Et on va se quitter maintenant avec une dernière track, une track de David Disco, High Society, une track très punchy, une track comme je les aime, avec beaucoup de sensualité, d'arrogance et de darkness.

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3: Ay, ay, ay, ay, ay, ay. Buenas tardes a todos y todas. Buenas tardes, cangrejos. Bonsoir, Mister Yaka Maurice. Et bonsoir, jeune homme. C'est le jour du soigneur qui démarre. Oui, oulala, oulala, oulala. Ça va démarrer tranquillou. Un petit voyage à la cool avec nos amis de Düsseldorf. Kraftwerk, oui, Tanzmusik, joué en live radio à Francfort en 1974. Un joli voyage psychédélique où la flûte jazzy de Florian Schneider s'acoquine joliment avec de belles courbes électroniques, des chip-chip boîte à rythmique façon cigale, bref. Une balade bucolique au pays des usines. Voilà, nous sommes au mois de mai, fais ce qu'il te plaît, mais surtout, écoute le jour du soigneur.

un petit peu avant le Autobahn et compagnie. Alors, Tania, oui, c'est moi. Alors, si nous parlions de Tania Donnelly, oui, elle a joué dans les Throwing Muses, elle en est fondatrice, puis elle a joué avec les Breeders, et après elle a monté Belly, elle s'est lancée en solo en 96. Autant vous dire que le rock indé qui flirte avec l'Americana, l'alternative country, la Miss, elle connaît son sujet et son nouveau projet avec Chris Brokaw. Eh ben, c'est pas mal du tout avec, on va dire, ça va vous plonger dans quelques petites ambiances moyenâgeuses, presque bibliques. Un petit voyage dans des paysages sans fin, un petit voyage introspectif, quoi. Voilà, on va pas s'énerver du tout, là. Pas du tout, du tout. On va chiller plutôt. Tania Donnelly et Chris Brokaw. Le morceau s'appelle Novus Anus Addit, c'est sur un EP qui vient de sortir, qui s'appelle The Undone Is Done Again. Derrière, ça sera Damien Jurado avec Everyone a Star. C'est tiré aussi d'un EP qui s'appelle All Are Welcome in a Return to Maricopa. Donc, on va rester tranquillou, quoi. Cool, sur le sofa, la vie est belle. Donc, vous l'avez compris, c'est du suave, les en plan, c'est la coolitude, c'est aussi ça le jour du soigneur.

c'est bien de commencer tout calme, c'est bien, c'est reposant, mais après, il va falloir un petit peu appuyer sur l'accélérateur. Donc, on va écouter un peu, on va plutôt se planter dans un milieu un peu plus brumeux, avec un peu plus de saturation, un peu plus de spleen. On va s'écouter un titre plutôt shoegaze, qui doit bien sonner en live d'ailleurs. C'est un morceau tiré du nouveau Twilight Sad qui s'appelle It's a Long Goodbye. Bon, je ne vous raconterai pas l'histoire de l'album, mais vous pouvez aller regarder ça. Tiens, allez chez Sound of Violence, ils en font une très belle chronique. Le morceau, c'est Get Away From It All. Voilà, on va se prendre un petit peu de noirceur qui côtoie la lumière, un petit peu de saturation, je vous ai dit, ça va être bien. On enchaînera avec Just Mustard et That I Might Not See, tiré de We Were Just Here, le dernier album qui est vraiment très, très, très, très, très, très, très, très, très, très, très bon. Voilà, on va rester dans le shoegaze qui flirte avec le post-punk. On passe juste de Londres à Dundalk en Irlande. Voilà, Just Mustard, on adore ici. Hein, l'univers a chanté à merveille par Catchy Ball nous électrise. On va rester dans cette ambiance un peu frisquette, même si on est au mois de mai, là-bas c'est comme si c'était décembre. C'est parti.

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On va partir... finalement, on reste chez les Anglais. Ouais. On va aller faire un tour du côté de 1982. Bikini Mutants n'aura sorti qu'une petite cassette en 1982. Pourtant, leur mélange de pop bancal et de post-punk aura marqué les esprits. Enfin, quelques-uns, ceux qui ont eu la cassette. En 2026, cette cassette se retrouve en LP pour notre plus grande joie et donc réédition, l'album c'est Let's Mutate et le morceau de ce soir c'est Arcadia qu'on enchaînera avec les Shop Assistants. Et oui, on va rester dans la zone, on change juste de pays, oui, on passe de l'Angleterre à l'Écosse. Shop Assistants, c'est un peu comme Bikini Mutants, de la pop jouée vite, sans retenue et avec plein de saturation, des mélodies accrocheuses et tout qui va bien. Back to C 86, les amis, all day long, c'est les Shop Assistants. C'est parti.

Si je vous dis Tim Burgess, vous me répondez The Charlatans? C'est pas faux, voilà, Tim Burgess, c'est un mec cool, le genre de mec qui tu as envie d'avoir comme pote. Moi j'adore ses albums, que ce soit avec les Charlatans justement, ou en solo. J'aime sa vision de la pop, toujours incroyablement fraîche, toujours dansante et excitante. Bref, on ne s'ennuie jamais avec lui, et avec son groupe d'ailleurs, voilà, la preuve, c'est ce soir. La preuve c'est ce soir avec Here Comes The Weeknd, tiré de son sixième album solo, et Many A Day Outreach, tiré de l'album des Charlatans, le tout dernier en date. Voilà, Manchester Uber Alice, c'est parti.

Twitter et Madrid, c'est un peu pareil. Si, si. Déjà, ça commence par Ma. Donc, c'est un peu pareil. Ils ont des bons groupes d'indie rock ou pop avec plein de gimmicks punk ou post-punk. Et ils aiment bien le foot. Donc, comme je vous ai dit, c'est un peu pareil. Alors, on va s'écouter Vicente Calderón avec Amigos Tengo. Et derrière, Carolina Durante avec Normal. À la Madrid!

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Lo pienso, ¿eh? Bueno, après l'Espagne, la Nouvelle-Zélande, oui, avec Terror of the Deep. Oui, ben comme je vous dis, ils nous viennent de Nouvelle-Zélande, ils pratiquent un rock psychédélique et pop comme jamais. Je sais pas s'ils existent encore, mais leur album et EP m'ont collé à jamais, voilà. Bref, que vous dire de plus ? Tout est sorti en cassette, en CD, je crois qu'il y a un EP en vinyle, et trouver, c'est d'une galère incroyable. Par contre, leur disco est disponible sur leur Bandcamp, et vous pouvez tout télécharger, moyennant finance, et pas cher. Donc je vous conseille d'aller vous y jeter rapidement, parce que c'est vraiment un des meilleurs groupes de ces 20-30 dernières années. Terror of the Deep, le morceau de ce soir, c'est Falling Down Tree, et c'est vraiment très très très très très très bien.

je connais pas les paroles, il faut dire que j'aime pas trop ce morceau, mais je vous la fais souvent celle-là, je crois. Alors, il est temps de se quitter, comme je vous ai dit, et Émile Sornin, aka Forever Pavot et son robot Melchior vont vous réinterpréter la BO de votre film d'ado des années 80 préféré. Bon, si vous êtes né après, c'est tant pis pour vous. Enfin, celui de votre petite cousine, certainement, si vous avez mon âge. Forever Pavot qui va vous reprendre Dream is my reality, la BO de la Boom. Oui, ce morceau écrit par Vladimir Kozma, mais le morceau est nettement plus intéressant. Voilà, je vais vous faire un petit bisou, je vais vous dire à mardi prochain pour un nouvel épisode du Jour du Soigneur. Et merci à la technique, merci au John Padawan et merci à Mysteria Camoris pour cette formation express. C'est parti, bye bye, à la semaine prochaine.

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3: Leçon de cha-cha-cha, ce lundi soir, avec Olivier. Bonsoir Olivier.
4: Ouais, en direct sur Radio Campus, une heure à perdre.
3: Puis nous avons notre invité mystère. Bonsoir.
4: Oui, toujours là.
3: Qui est toujours là avec nous, Sandy.
5: Bonsoir.
3: Yes.
4: Bon, on va commencer. Ouais, la semaine, hein, ouais. Avec un morceau. Bah, moi, ça colle bien avec le gouvernement. Il mérite un petit morceau de DJ Aline, donc voilà. Quoi.
3: Bien.
4: Ça va pas durer. C'est une belle entrée en matière, je trouve.
3: Ouais, c'est un extrait d'un concert, c'est ça.
4: C'est ça, ouais, de la dernière tournée avant qu'il meure. Quoi.
3: Ouais.
4: Comme le gouvernement, quoi.
3: Ouais. Voilà une belle introduction. DJ Aline. Beat Area Camp. À de suite.
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1: Ah oui, c'était Gigi Allin.
2: Père tes mères. Oh, pardon, excusez-moi, pas mettez-moi sur rire, c'était parce que j'étais avec Scooby-Doo.
1: Et les Murder Junkie.
2: Et les Murder Junkie, on avait précisé une belle entrée en matière.
1: Ouais, voilà, c'était mettre belle Gigi Allin à 18h, c'est quand même.
2: Dédié au gouvernement, sur là, ouais.
1: Surtout si tu t'énerves dans les bouchons.
2: Ouais. C'est efficace. On va écouter Aluna. Un groupe américain.
1: Groupe de Doom ?
2: Ouais, Doom, ouais.
1: Ils sont pas anglais ?
2: Ouais, ils sont anglais, de Birmingham.
1: D'accord.
2: Et puis ce qu'ils font, c'est vraiment cool, là, c'est sur Heavy Psyché Sound.
1: Ouais.
2: Petit label qui roule bien, là, un truc. Et pareil, on est dans la continuité, on passe de la Terre à la Lune avec Aluna, un morceau qui s'appelle Silver.
1: Ouais, dans le style de Mesa, tout ça.
2: Ouais, c'est... Ouais. A tout de suite !

0: Eh oui, c'était donc Aluna, groupe anglais de Doom.
1: Oui, exactement. Et puis on a choisi en fond d'écran une petite pastille musicale pour vous annoncer des concerts.
0: Eh oui, donc le festival What the Fest et Extenebris Lux a commencé ce week-end, donc apparemment il y avait pas mal de monde, donc c'était bien.
1: Ouais.
0: Et ça continue donc cette semaine, samedi dimanche, avec deux concerts à l'Antirouille, dont samedi avec le groupe Arise qui vient de Bagnoles, enfin Uzès, du Gard on va dire. Soldier Noise de Montpellier bien sûr, plus le groupe de trash de Montpellier, et Grave Cult, ça c'est la nouvelle sensation un peu parisienne de trash. Quoi.
1: Ouais,
0: c'est
1: bien.
0: Assez, voilà.
1: Belle affiche.
0: Ouais, bien speed metal, trash, quoi.
1: Ok.
0: J'aime les cartouchières.
1: Ceux qui aiment ça.
0: Voilà, donc c'est samedi à l'Antirouille.
1: Et vous avez une autre date à nous proposer?
0: Ouais, bah il y a le lendemain, il y a Hegemon, donc en tête d'affiche, hein, c'est un des plus vieux groupes aussi de Montpellier, de Black. Et en première partie, il y a Dismo, hein, c'est un groupe de la Côte d'Azur, là, ils font un peu du Morbid Angel, un peu, je trouve, c'est vraiment bien. Et Scafos aussi, qui était passé, que What the Fest avait fait passer, Juno, il me semble. Donc voilà, c'est du Death, Black Death.
1: Et pour nous faire regretter de ne pas être là, on va écouter
0: un groupe de heavy metal chrétien.
1: Ouais, chrétien, voilà. Ouais. Un peu la stripper.
0: Ouais, moi quand même.
1: Ouais, ouais. Bon métal chrétien,
0: moins
1: c'est ça.
0: Moins de prosélytisme, mais bon, ils sont quand même très, voilà,
1: ouais.
0: Très pieux.
1: Ouais, j'aime beaucoup chaque album que j'ai découvert grâce à vous, là.
0: Ah ouais, c'est un mélange de Zin Lizzy, de Witchfinder Général. C'est fabuleux.
1: Witch Hazel.
0: Allez.
1: On va écouter, à vous, je vous laisse prononcer, I will.
0: Ah, je vois pas, là, vas-y.
1: Ouais. I will not. À tout de suite.
0: Ok.

0: Eh oui, c'était donc Witch Hazel.
1: Witch Hazel, quelle belle entrée. Hazel, ça fait penser un petit peu aussi au football, mais aussi à l'automne.
0: Hazel, oui, effectivement, mauvais souvenir.
1: Et on va enchaîner avec...
0: Parle-nous de ce groupe, d'ailleurs.
1: Edwards and, voilà, c'est un groupe américain éphémère, un peu comme King Crimson, qui a fait le temps de 3 albums. Ils ont bossé avec George Martin, et ils ont fait aussi un morceau avec Ronnie James Dio qui s'appelait Love Is All.
0: Le Sironimo, quoi.
1: Voilà, le Sironimo. Tout le monde...
0: Ça a marché, ça.
1: Et juste auparavant, ils avaient un groupe qui s'appelait Edwards and, et ça s'appelle Revolution Death Man, et c'est une version, on va dire, presque 45 tours.
0: Ah, bah.
1: On se retrouve juste après.
0: Allez, c'est parti.
1: Allez, à tout de suite.

0: Bonsoir, c'est Nicolas. Bonsoir, je passais dans votre émission. J'étais indûment
1: jugé. Oui, la porte était ouverte, oui.
0: Voilà, je suis rentré, je suis un ancien président, Nicolas Sarkozy. Est-ce que je peux rester un peu pour m'expliquer avec vous sur la situation injuste et indigne?
1: Ça tombe bien, on va écouter Sollicitor, c'est...
0: Je suis très
1: curieux. Ça va vous intéresser, je pense.
0: Carla aime beaucoup.
1: Ah, voilà. Oui. Et la chanteuse, et voilà.
0: Et très jolie aussi.
1: Voilà.
0: Elle est un peu jalouse, Carla, c'est pour ça. On va écouter Sollicitor, c'est ça?
1: Oui, c'est ça, monsieur Sarkozy, c'est ça.
0: Oui, allez. C'est quoi que le titre que vous avez écrit dessus sur l'affiche?
1: Le titre, donc, ça s'appelle Speed Tyrant.
0: Waouh.
1: Le tyran...
0: Rapide, quoi.
1: Rapide, quoi.
0: Merci, c'est une belle dédicace pour moi. À très bientôt. Speed Tyrant.

0: Et oui, donc c'était Solicitor.
1: Solliciteur, oui, c'était d'ailleurs
0: Qui a fait un super concert au Pyrenean Warrior.
1: L'année dernière, c'est ça?
0: Cette année, là, il y a 15 jours.
1: D'accord.
0: Dans les Pyrénées.
1: Dans les Pyrénées, oui, exact. On est plein dans le cadre champêtre, justement.
0: Ouais.
1: Grâce à vous, vous avez fait ce voyage. Et on va parler de concert
0: Curtis,
1: encore?
0: Curtis, non?
1: Ah oui, de Curtis, pas de concert, j'étais
0: plus tard, ouais, allez, plus tard.
1: Ah, ouais. Curtis, nice. Désolé, c'est le petit Nicolas qui est parti là, il nous a fait un petit peu de... Hein,
0: ouais, je pense qu'il
1: on a été privé d'antenne et tout, oui, il a fait un peu de grabuge, on est un petit peu perdu. Donc Curtis Knight, avec un projet un peu à la Sunra, s'appelle Zeus, hein, c'est la formation à 3. Et le titre The Devil Mean Do It sonne vraiment...
0: C'est perché quoi.
1: Bien perchou, mais c'est vraiment super cool. À tout de suite.

0: Sur une musique inquiétante, l'émission se poursuit.
1: Une heure à perdre. Bonsoir, on reprend le contact avec vous. On a été saboté par un drôle de chat, hein, justement, un petit chat qui s'appelait Nicolas. Récupérez-le. On continue l'émission malgré tout, hein. On arrive à s'en sortir pas trop mal, hein. Voilà. Hein. Ouais, on va aller du côté de Paul Cotten.
2: Qui est vraiment bien, quoi. C'est beaucoup mieux que ce qu'il y avait dans les années 90, on va dire.
1: Ouais, carrément.
2: Ou
1: ouais.
2: 2000. Ouais. Et voilà, ça revient un peu aux sources, aux racines. Et voilà, ça. On va écouter le. C'est pas le dernier album, je crois. Hein. C'est un album de 2019.
1: Ouais, 2019. Ouais.
2: Voilà.
1: Morceau Big Velvet.
2: C'est ça.
1: Big Velvet. Voici Paul
2: Cotten.

0: ferme tes jolis yeux.
1: Oh oui, oui, oui, oui, oui.
2: Ouvre tes yeux maintenant, mon cher Olivier. Joyeux anniversaire, mon ami.
3: C'était Paul Cotten.
4: À l'instant.
3: Oui, pardon.
4: On l'a perdu. Big Velvet. On en profite d'ailleurs justement par ce petit interlude d'hypnose.
3: Ah oui.
4: Pour parler de George Morgan.
3: Alors vas-y, parce que...
4: Un chanteur des années 50, mais pas que, qui était un peu couleur country, qui a sorti à peu près une dizaine de disques sur plusieurs périodes, on va dire sur des 45 tours. Et il fait partie un peu de ces losers magnifiques. Je suis tombé sur une compile
3: qui les aime, les losers magnifiques. Hein,
4: ouais, ouais, ouais, ouais. Et là, c'est sorti sur un petit label. C'est tous les Outlaws, tous les trucs comme ça, les Gunners, les machins là, que vous aimez bien. Et c'est sorti sur un label Beer Family Records.
3: Ah, label allemand. Hein.
4: Ouais. Et on va écouter justement le morceau. Excusez-moi, on est où déjà là ?
3: On va y arriver.
4: On va y arriver.
3: He's not afraid.
4: I'm not afraid. I'm not afraid. 1958.
3: Voilà.
4: À tout de suite.

0: ne soyez pas effrayés.
1: Eh oui, c'est une heure à perdre, Radio Campus en 2.2.
0: Exactement, et l'heure se poursuit et nous allons...
1: Alors on va changer radicalement de style avec... on n'a pas mis encore du hardcore.
0: C'est vrai, j'allais dire, mais quand est-ce que le moment hardcore arrive?
1: C'est vrai ça. Eh ben c'est maintenant, c'est avec Judiciary, avec un album de 2019 aussi. Voilà, c'est la nouvelle scène de New York. Et c'est très court, et le morceau s'appelle 765 mm.
0: Ouais, exactement. 765 mm.

0: Et oui, la mission continue, une heure à perdre.
1: Eh oui, c'était Judiciary.
0: Judiciary, juste à l'instant. Et on va continuer avec quelque chose que j'ai choisi aussi.
1: Ouais, un groupe de Cherry Laps, hein, qui est Devil Master. On en avait déjà mis le premier album, là c'est le dernier. Et ouais, ça mélange un peu plein de trucs, Christian Death, Tribulation, La Hammer, enfin tout l'univers.
0: Ah oui, voilà. Oui.
1: Et bah, c'est très désuet, je trouve, mais ça sonne bien. Donc voilà.
0: Et le dit justement reprend celui du nom du groupe, Devil is Your Master, c'est ça?
1: Ouais, sûrement.
0: Ouais. Ouais.
1: Quelle belle déduction.
0: À tout de suite.
1: Devil Master.
0: Devil Master.

0: joyeux anniversaire.
1: Ah oui, c'était bon, Devil Master, donc un groupe de Sherry Laps.
0: On a réussi à le placer, hein, le joyeux anniversaire. Hein, hein, vous avez entendu, oui. Je fais comme ça, je balance des messages sur les minots.
1: Bon, on va parler du festival Extenebris Lux, hein, parce que ça continue aussi. Donc le jeudi 23 octobre, il y a Yarostan, White E, et Author et Punisher, et ça, c'est à la Maison des Cœurs.
0: À voir, absolument.
1: Ouais. White E's ont fait la BO d'un film qui est passé là sur Canal. C'est un groupe belge et c'est vraiment bien. C'est du drone, de l'ambiance.
0: Ah ouais, cool.
1: Un peu de Neurosis au milieu, mais voilà.
0: Et vous aimez. M'avez dit en secret un jour.
1: Oui.
0: J'ai une preuve pour ça. Que vous étiez un grand fan de Kim Wilde.
1: Ah oui, effectivement, oui. C'est vrai que.
0: Mais justement, on va écouter son frère, qui l'avait initié à la musique, sa sœur, mais qui s'est arrêté. En vous souhaitant à tous, mesdames et messieurs, un joyeux anniversaire.
1: D'accord.
0: Oli, en te souhaitant le meilleur. Et on va écouter justement Ricky Wilde, le frère de Kim Wilde, qui, durant les années 70, s'amusait à faire des trucs un petit peu bizarroïdes. Et ça s'appelle Hertfordshire, c'est là où il a grandi avec sa sœur. Et c'est très barré. À tout de suite.

0: fils. C'était Ricky Wilde.
1: Vous êtes prêts? Attention, c'est l'anniversaire de Olivier. 1, 2, 3. Alors, pardon, oui, c'était Ricky Wilde, oui.
0: Oui,
1: oui. Oui.
0: C'est australien.
1: C'est australien, oui. Ouais. Justement, on va partir avec vous aussi, d'un autre côté, avec un autre groupe.
0: Au Japon.
1: Au Japon.
0: Ouais. Avec un des groupes bien extrêmes des années 80, un peu comme Zuo ou. Gizm, on va dire.
1: Ouais.
0: Et voilà, bon, c'était, on en avait jamais mis encore. Et ça mélange plein de trucs, un peu d'indus, de blagues, de punk. Comme les Japonais savent bien faire hein, après Hiroshima.
1: Ouais,
0: ils en ont pris plein la gueule, donc ils ont remis ça en musique. Et, très bien. Comme ils ont.
1: Le morceau s'appelle The Eyes.
0: Allez,
1: à de suite.
0: Gastunk.

0: On en a pris plein les yeux
1: avec Gastunk.
0: Ouais, avec Gastunk et
1: Alain Poc. Les japonais,
0: ouais. Ouais, oui. Ah oui. On en a pris plein les yeux avec Zia.
1: Et on va parler du concert, donc il y a ce fois encore de Extenebris Lux le 24 octobre à la Maison des Cœurs.
0: Mais oui,
1: il y a l'homme qui passe, Vestige et Tarpond le 24 octobre, donc en tête d'affiche. Tarpond, c'est le groupe qu'avait fait Martin Hain avant de mourir en partant de Celtic Frost. Et c'est génial, hein,
0: c'est fabuleux.
1: C'est,
0: ouais.
1: C'est du black metal avec du Mark Lanegan, quoi. Enfin, ouais. Doom,
0: ouais.
1: C'est génial.
0: Très très
1: bon. Allez-y, c'est à la Maison des Cœurs. Et on va mettre un morceau du groupe qui passe le lendemain, hein. C'est Arabrot, qui passe avec Bunuel et Luns, donc les jeunes de Montpellier qu'il faut soutenir.
0: On fait la bise, ouais.
1: Voilà,
0: faut aller
1: sorti
0: les voir,
1: un nouvel album. Là, mission,
0: ouais. Chronique à suivre.
1: Et oui. Donc Arabrot, un groupe norvégien qui passe jamais, il faut aller les voir parce que. Il mélange plein de trucs, voilà.
0: Chaque album est différent.
1: Il mélange un peu de la noise, ça peut être Bad Cave, Doom, Grunge, enfin ça touche à tous les râteliers, quoi.
0: Et c'est avec ce morceau donc que l'émission va prendre fin.
1: Ouais.
0: Merci à vous tous d'avoir été là pour ce débat avec Monsieur Nicolas.
1: C'était une heure à perdre.
0: Ouais, une heure à perdre. On espère que vous avez gagné le sourire. On vous embrasse. Des gros bisous encore.
1: Et on finit avec Arabrot.
0: Rock and Roll Star. Bisous.

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0: Ok, alors là, on va s'occuper de procéder à l'obtention de ton QI et de tes tests d'aptitude.
1: Pourquoi faire ?
0: Ok, monsieur. Alors, c'est pour déterminer à quoi tu peux servir. Et pour trouver un travail qui te correspond.
2: Si vous avez un seau qui contient 8 litres et un autre seau qui contient 20 litres, combien de seaux avez-vous ?
1: 2 seaux.
2: Merci. 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

Salut à toutes et à tous et bienvenue sur Radio Campus Montpellier. 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Edin ambiance les dance floor européens depuis de nombreuses années et multiplie les sorties sur son label. 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